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4: Il est 4 heures.

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0: Il est 5h.
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2: Bonsoir.
3: C'est l'hôtel.
2: Oui.
3: Excuse-moi de te demander pardon, ma petite chérie, si je te dérange. Hein?
2: Oui.
3: Un petit soulagement, est-ce que tu peux me donner une petite réponse, s'il te plaît?
2: Oui.
3: Laisse-moi t'expliquer pourquoi je te sonne. C'est une amie de ma petite fille qui est sortie de Trinidad.
2: Oui.
3: Et puis, tu m'as là, et puis nous, depuis 2 jours, qui a parlé bien. C'est une personne très charmante. Mais qui a parlé bien qui est anglais, je suis seule avec lui. Et puis, moi, besoin de parler fatigue bagaille. Moi, la petite fille est dans le cabinet, ça fait une demi-heure. Et moi, besoin de parler, ben, dis-lui de sortir. Et comment tu dis sortir de le cabinet en anglais, s'il te plaît?
2: Sortir. C'est go out, sortir.
3: Sortir de le cabinet, comment oui. Tu dis ça?
2: Il faut dire, c'est toute une phrase, hein? Tu veux écrire?
3: Ma qu'à regarder, ouais, ça m'a pas fait. Et comment, dis-moi comment tu mets ça?
2: Could you please go out?
3: Attendez, could you?
2: Could you?
3: Could you?
2: Oui, please.
3: Could you please?
2: Go out.
3: De qui est?
2: Go out.
3: Go out.
2: Go out.
3: Go out. Oui, j'étais. Oui. Ma tu comment tu peux? Alors, attendez, reste avec moi un petit peu. Et. Achelé! Could you please go out, s'il te plaît? Achelé! Could you please go out?
2: Je vais te demander pardon, vous pouvez lever, je te sens.
3: Il va quand même comprendre ce que je lui dis, hein?
2: Ah bon? Eh bien, il faut essayer d'ouvrir la porte de...
3: Mais la clé en dedans, trou sérieux, c'est
2: eh
3: pas...
2: Eh bien oui, mais s'il y a quelque chose qui lui arrive, il vaut mieux appeler quelqu'un qui puisse ouvrir la porte pour vous.
3: Mais pas ni personne à l'entour, moi j'ai essayé de demander mon si je peux pas... Mais même parler de moi, je l'ai pas, moi j'ai crié tout de côté, il n'y a pas ça, dis-moi, que, ou celle qui j'ai dit, moi, comment est-ce qu'il a dit, fais mon assortir dans le cabinet, s'il te plaît.
2: Ah bon?
3: Et attendez, cabinet, ou dis-moi cabinet, dans tout ça, dis-moi là.
2: Non.
3: Mais peut-être c'est sur bas de mon cabinet, chérie, mais comment tu
2: veux... Mais non, mais ça sert à rien, parce que c'est d'où elle est. Elle sort de là où elle est.
3: Eh bien, c'est ça ce que ça veut dire, alors.
2: Voilà, je lui dis simplement de sortir.
3: Eh bien, c'est ça, ma qu'a dit. Eh, ma qu'a fait, attendez. Eh, chérie, s'il te plaît. Koudou, comment tu dis ça encore?
2: Could you please go out?
3: Good. Could you please go out, please? Yes.
2: Je vous en prie.
3: Ah, maintenant, un petit bruit de la porte là, je sais dit qu'elle est ouverte à moi. Attends, s'il te plaît. Échelle, c'est ma mère qui te parle. Koudou, où je dors tu m'as dit je dors, hein?
2: Non, je ne t'ai pas dit je dors, mais tu connais alors.
3: Eh bien, mais c'est l'autre monde là, ma grille avant là, mais c'est je dors, seulement il te connaît.
2: Tu as dit sûrement open the door, could you please open the door?
3: C'est ça, même, il dit moi open the door. Eh bien, laissez-moi noter ça aussi. Oh, open. Open, comment tu dis the door? Hein? Comment ça s'écrit? Hein?
2: The door.
3: The door.
2: T-H-E.
3: Comment tu dis ça?
2: T-H-E.
3: T-H-E.
2: Plus loin. D. De O R.
3: Et ça qu'a dit the door ça?
2: Oui.
3: Mais tu es là-dedans.
2: C'est T-H-E, ça se prononce
3: the. T-H-E. Ça, papa, ça c'est pour moi, c'est pour ça, va pas jamais apprendre anglais non plus, on l'a vu moins. Open the door, échelé, yes, please. Comment nous avons dit au secours à moi? Au secours à moi, comment tu dis ça?
2: Help.
3: Help, qui ça, Maka?
2: Help, c'est tout, c'est help.
3: Au secours à moi, on a dit ça.
2: Help. Et c'est tout ça, oui. On a dit ça, tout ça.
3: Attendez,
2: ça veut dire ça.
3: Attendez, aïe. Aïe, comme là, il y a un métal de poisson. C'est ça, aïe. Hi, qui est-ce?
2: I need some help.
3: I need some. Some, là, c'est qui ça?
2: Some, l'argent, some.
3: Une somme, mais c'est pas l'argent, mon gars.
2: Mais non, mais c'est somme, je dis ça en anglais.
3: Comment tu dis, mon gars, écraser la porte là? Mon gars, c'est ça, mon gars, fini fait. Comment tu dis ça? Je vais écraser la porte parce que moi, j'allais se dire, I need some les places. C'est ce que tu m'as dit, mais pas de cas comprendre. Et ma pas qu'à admettre que moun fait la loi chez moi. Alors, comment tu dis, je vais écraser la porte, s'il te plaît?
2: Attends, I'm going to broken the door.
3: Je...
2: To broke, c'est cassé.
3: Eh, petite fille, est-ce que je laisse m'attendre quelque chose? Mon gars, broken la porte et puis mon gars, fini et puis ça tout bonnement. Ah, je sais dire qu'on prend ça, m'a dit là. Ouais, il faut que je t'énerve pour moun la comprendre.
2: Oui.
3: Est-ce que tu as fait écouter une petite quelque chose? T'as vu ça?
2: Oui, c'est bien.
3: Eh bien, où ça vous prend ça, chérie, moi?
2: Oui.
3: Y'a qu'à nous parler anglais?
2: C'est vrai?
3: Y'a qu'à nous parler anglais? Ou même toi, tu parles bien, moi-même, ma café, ça m'a payé.
2: Oui.
3: Alors, comment tu dis au revoir?
2: Goodbye.
3: Eh bien, goodbye, doudou,
2: bye
3: darling. Bye. Chérie, toi aussi de
2: bye
3: même.
2: Bye.
3: Toi-même aussi.
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4: 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Ce sont des gens qui piquent et snackent, vous avez dit ça.
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1: Oui, bébé.
2: Oui.
1: 7 kilos.
2: Et maintenant, tu passes combien?
1: 107.
2: Vous voyez ça? Vous voyez quand maman va faire? Tu payes 107 kilos. Tous ces mises-là qui t'ont à côté, là, il y aura fait pour un sac ciment 50 kilos. Ça veut dire que en disant à où, où j'ai mis deux mises. Franchement, on peut disqualifier. Tu comprends? Dis maman, arrêtez avec ça. Tu dis à ta maman, là où elle dit qu'on s'accueille beaucoup à mi-saucisson, il ne peut pas voyer salami. Je suis le seul. D'accord? Non. Parce que moi, on va comprendre. Maman, pas savon du cœur. Laisse-moi te dire. Le corps humain a besoin de lipides, de glucides, de l'eau et de l'alcool. À faible quantité. Pourquoi il y a un problème avec l'alcool là? Parce qu'on dit, de l'eau, on dit tout le monde, et là, il va l'alcool, il va caper, il a un problème. La nuit, la, c'est autre qu'avant moi. Alors tu dis à ta maman que le corps humain a besoin de tout ça. Comprends? Parce que ça n'est pas ça. Maman, on va au soupe toute la journée. Pour me dire. Tout régime qui ni maman connaît. Régime pour faire tête à un maigri connaît. Régime pour faire tête à un maigri connaît. Régime pour pour son monde en catalogue, vous connaissez. Comme si le monde fait en série. Chaque monde, il faut que tu sois fier de ce que tu es. C'est simple, ça. Parce que ça, maman, on va faire. Ce que ta maman ne fait pas, c'est que graisse, ça conchèvre. Pourquoi tu dis, allez! Tout ça, en deux semaines, si vous avez 100 kilos, ou j'ai 5 ans. Ça claire. Mais il faut savoir que il coche un crayon. Là, on voit, on dit qu'on s'est allé caler, mais quand il y a 6 ans, pour te attendre. Et quand fait l'entour, vous faites l'entour, quand monter, ou quand descendre, vous avez oublié, c'est là où mettez. Eh bien là, on va vous virer parce que chimène là où tu mettais un reste oublié, il te dit une vague race. Et là, on va voir les cabines. Il y a rassemblé toutes les amis. Les cabines avec parents, famille et amis. Alors là, on va sortir à 50 kilos, on va monter au moins à 150. Alors dis-moi, moi, arrêtez avec la femme régime là, le cabaret là. Parce que ça n'a pas à faire bien. Et laisse-moi te dire quelque chose. Pourquoi ton papa ne va pas te chercher? Pourquoi c'est toujours ma maman qui a demandé rendez-vous en service? Pourquoi ton papa ne va pas te chercher?
1: Mon père?
2: Oui.
1: Mon père, il est maire.
2: Ah bon? Alors parce que papa ou son mère, il va nous donner une en manifestation. Ton papa est maire dans quelle commune?
1: Hein? Non, il est maire. Il est maire dans la mer, il a perdu son vie. Mais maire. Il est mort. mère.
2: Vai. Et Dieu quand on passait du vin, j'ai eu. Ton papa est décédé. Et bien ton papa est mort.
1: Il est mouru.
2: Et là, je dis que la gueule, c'est pas grave. C'est moi qui voyais chercher, c'est moi qui t'aille chercher. Alors, vas-y et dis à ta maman que j'arrive derrière. Laisse-moi te dire. Laisse-moi te dire. Parle normal. Mais pourquoi jamais tu es en fait? Pourquoi ils font un sprint alors? Eh bien, marche normalement, comme tout le monde. Ah, il voyait beau. Moi, franchement, tellement manquant ton petit ça quand même, manquant de trouver ça pas normal. Parce que là, on a regardé là. Mais on a regardé bien, on va revenir sur l'hôpital, il est sorti. Vas-y.
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0: Il est 11h.
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0: Il est 13h.
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3: Mesdames et messieurs, nous avons avec nous ici à Lyon sur Radio Madiana number one, Dédé Saint-Prix. Dédé Saint-Prix, bonjour, comment ça va?
4: Ah ben, bel bonjour tout le monde, bel bonjour Radio Madiana, bel bonjour les peuples, bon la Kachébé, merci en pile.
3: Vous la Kachébé. Alors, Dédé Saint-Prix, on va venir au début, hein. Donc comment avez-vous découvert la musique traditionnelle martiniquaise?
4: La musique traditionnelle martiniquaise, je pense que je suis né avec déjà un cerveau musical qui m'a permis d'aller vers tout ce qui est musique. Donc découvrir la musique traditionnelle, c'est le cheval bois dans le manège, c'est aussi la haute taille, les quadrilles, tout ça, au François, la fête patronale, ou bien du bourg, ou bien dans les campagnes comme Chaupotte, Monero, Periola, etc. Et tout ce qui était Dormi et la Dja, tout ça, c'était plus dans la cour de l'école des filles du François. Mon petit maman et mon papa tépé entré. Mon papa une famille qui était là dans la Dja. Donc ce que je faisais le mur, mon petit serré, mon jambé mur là. Et je me cachais dans un coin. Donc il n'y a que moi qui savais que j'étais là, personne ne savait que j'étais là. Et j'observais pendant tout le temps. Le Latia, donc il y avait un ring comme pour les boxeurs, et les gars, les combattants, ils étaient tous en caleçon, et aussi il y avait un arbitre. Et puis sous le préau de l'école, c'était Sebi, Gwende, Baccarat, Domino, et puis la lampe à pétrole là avec le petit lampion, on va savoir.
3: Ouais.
4: Voilà, donc c'est...
3: Répétez.
4: Sebi. C'est ça. Et donc, répétez le mot.
5: Sebiya, c'est Grande.
3: Grande.
4: Oui, Sebiya, c'est Grande, mais il n'y a pas de grand-cris, Sebi, tout.
3: Oui, voilà.
5: Ah, oui, Sebiya, c'est Sebi, Sebi, Annie Sebi, et puis Flambeau.
3: Flambeau, oui.
4: Oui, tout à fait.
5: Sebi, c'est du bouteille, à Flambeau, c'est du bambou.
4: Tout à fait, moi.
3: C'est ça. Alors, quels souvenirs d'enfance ont le plus influencé ton parcours musical?
4: On peut parler d'un souvenir d'enfance qui a influencé mon parcours, c'est le cheval bois en lui-même. À savoir que quand on m'envoyait à la messe le dimanche pendant les fêtes patronales du François, il y avait le manège qui était à côté de l'église, mais qui ne pouvait pas tourner pendant la messe. Et donc moi je me mettais, on me donnait une carte, il y avait 4 catéchistes là, une carte qu'il fallait remettre à l'entrée de l'église. Et puis je ressortais tout de suite sans aller à la messe, et j'attendais que la messe se termine pour être le premier à entrer dans le manège en tant que pousseur, parce que le pousseur ne paye pas.
3: Il est déjà payé en fait.
4: non, le pousseur ne paye pas, t'as dit que voilà, on va pousser. Et puis par contre ce que tu peux faire en tant que pousseur, c'est demander des faveurs au propriétaire. Donc quoi fait famille ou entre poids, et quoi fait des bouts. Voilà.
3: Et puis, on va faire deux ou trois tours de manège pour rien aussi.
4: Ah, ben, au cas où, c'est obligé de tourner les pignes. Donc, ces souvenirs, c'est quoi? Pousser, c'était pas le but pour moi. Le but, c'était un moyen d'arriver à l'instrument, d'arriver au tibois, d'arriver au tambour des bondas. Et donc.
3: Tu
4: as fait un raccourci. Non, il faut pousser avant. Déjà, on partait garder le grand monde en mitanzier. Donc, à un moment donné, le tambour a prêté, ça a été difficile. Donc, en tout cas, si mettre le cheval bois, en tout cas, dit bon, dis-moi si pour prêter le tambour ou bien prêter le petit bois pour m'en faire un coup, quoi. Et c'est comme ça qu'il met le cheval bois, t'es comme dit l'autre là. Et donc, il y a un monsieur qui a créé, monsieur Bobby, c'est le cas du tambour cheval bois, red. En Jean Vauclair. Et monsieur, les baguettes là, baguettes et tambour de Bonda, il y a César dans l'autre, puis café, moi, pendant que je vais jouer. Les bains, il a fini, moi, il met monsieur des baguettes là. Sans ça, monsieur a dit, élève-moi.
3: Il est fier.
4: Oui, mais c'est pas les gars, moi, mais c'est moi apprendre l'épisode et moi. Mais pour. Moune peut comprendre que c'est lui qui apprend moi. Élève-moi. Non, on est pour dire qu'à présent, nous ni des ateliers cheval bois, ni des masterclass cheval bois, ni à Combelé, comme tout ça. et c'est monde qui considère c'est des forcenés ça dit que ça pas tenir monde qui aider moi à chercher ça ça m'a tout à trouver pas tenir monde qui pousser moi en laisser ça m'a venir hein. C'est parce que moi t'ai aimé ça et puis c'est m'a cherché et puis ça puis belle là c'est que c'est pas là où DJ c'est pas monde là où DJ c'est parce que monde quartier populaire c'est beaucoup qui a coupé con pour qu'à travailler l'usine pour qu'à chercher sic pour qu'à travailler la boulangerie de bail travailler manuel c'est monde le bas peuple enfin le peuple pour moi c'est le vrai peuple là qui là parce que c'est pas tout le monde qui a été grand là je vois le voir. Il y a des milates qui pas aiment, enfin pas obligé, mais il y a tellement, il y a des nègres tout, voilà. Qui pas aiment entrer dans le cheval-bois, parce que pour le cheval-bois, c'est bah, il vient, c'est bien, comment on va dans le cheval-bois, comment ça va, bref. Ouais. Mais moi, toujours été à côté de ces montagnes, parce que pour moi, première école, moi, c'est cheval-bois, c'est l'école là, tonton Séna. Mon tenez, monsieur Atala, tenez, monsieur Séna, tenez, monsieur La Folle, qui était Jean Diamant, après il vient habiter Trois-Îlets. Rose Rosette, mais c'est Rose Rosette aussi qui était ici. Adam Ishou et dit qu'est-ce qu'il était joué. Et puis Tiasson, enfin bon, Makawai devant moi là, pendant que je parle bon là. C'est là, monsieur, qui c'est? C'est qui c'est? C'est des castagnes, t'as fait clave là. Toc, toc, toc, toc, toc, il tient un gomme. Makawai, non mais. Ça, c'est. Pour moi, c'est pas tant en scène, mais en même temps, c'est en scène parce que tout alentour. Manège là, c'était un public qui t'a gardé. C'était un public qui s'est dit que même si t'es des gens qui étaient dans les chevaux là, allez, le tour, allez, c'est bien bois, en coq, des fois en coq, des fois sans poisson, des fois sans loto, des fois sans cheval. Mais alors tout ça, t'es un monde qui t'a gardé. Donc, c'était un genre de tribune, quoi, considérer le haut là, où ça, le monde qui a gardé. Et tout à fait. Et donc, pour moi, c'est. Moi, je ne peux pas faire tout ça, mon frère, si je ne peux pas c'est mon tard. Qui va me chanter, peut-être. Prends confiance en dire moi. Parce que. Pour tester quoi, vous ne pouvez pas monter là et puis dire que vous monter là. Non, il faut qu'on mérite ça. Peut-être que les gens qui étaient. Même. Ah oui, monsieur La Folle. Justement, il y a un Richely.
3: La Folle, c'est pas le Folle.
4: Non, la Folle, la Folle, la Folle. Il habite à Nantes. Il habite à Nantes. Et c'est Martinique. Hein. Oui. Et c'est Henri, mon frère. Aunerin. Aunerin. Il a fait Aunerin. C'est famille, monsieur La Folle. Oui. Et donc, monsieur Kadi m'a dit, ça, moi, je suis jaloux, je m'a dit, pourquoi ça. Il dit, mais si les pâtes, si famille, moi, qui t'ai dit, je vais le boire. Et c'est nous qui tenons le cheval bois et puis c'est vous qui voulez bah, la montée. Et vous partez des pièces familles là-dedans. Je me dis non, peut-être c'était destin moi aussi, je ne sais pas.
3: Oui.
4: Mais il dit moi ça parle longtemps. Il dit mais oui, mais. C'est pas jalousie, mais. Quand il dit ça, bah, attends, mais nous là.
3: Nous tenons le passage.
4: Le passage était en Valais.
3: Voilà, ouais. Ouais, ouais. Ouais.
5: Nous, on parle de ce pouvoir, on ne peut pas nous. Ça ne dit pas ça,
3: ouais. Nous, on parle de pouvoir, oui.
5: C'est bon Dieu qui a pas, ça n'a pas d'autres monde, non. C'est bon Dieu seulement qui a fait ça. Alors, vous prenez un million, et puis on est mal pied. Mais c'est pas une pièce maladie, et puis une santé de fer, on va dire patate, ça vaut moins d'une santé de fer.
3: Bien, monsieur Dano. Sinon, Dédé, pourquoi avoir choisi de consacrer ta vie à la musique traditionnelle? Parce que je dis la vie. Hein.
4: C'est exactement ça, c'est un choix. Parce que, à un certain moment, je ne vais pas entrer dans les détails, mais on va rester à la surface, les gens vont comprendre. J'ai eu des signes très concrets, très. Voilà, des signes comme quoi la musique avait un rôle à jouer sur mon équilibre. J'ai eu un, voilà, c'était palpable, quoi. J'ai senti que c'est une musique à garder aussi. C'est, voilà, un exemple, hein, vous pouvez comprendre.
3: Oui.
4: À un certain moment, bon, peut-être m'a passé en bas de l'eau, en manière, bah, sous-marin, bah, je vais. Bah, et puis, mais c'était un combat mystique, hein, c'est pas moi seulement. Parce qu'il y a des forces qui. Le monde t'a tiré. En dedans, cheval bois, il y a des mauvais vivants aussi, cheval bois. Je ne parle pas dans ma neige là, mais dans la musique cheval bois. Moderne, hein, pas. Ça, c'est ancien, pas trop mal. Mais Adam moderne, Adam, c'est ouais. Et il y en a Adam qui tire les mains de telle sorte que, en certains moments, je vais monter les scènes, je vais chanter. Pas une pièce problème, je vais chanter toute balle à part, je vais craser, je vais mettre. Moi, j'ai un bel coup ici, d'ailleurs. Moi, j'ai un bel coup ici, à 84-85.
3: Je vais changer.
4: Eh bien, c'était à l'époque. Eh bien, je vais craser tout partout. Moi, je vais de cette soule en France, et à Paris, à toi aussi. Nous jouer, bref, gros dossier, la défense, gros dossier. Ah, les mecs ont arrêté chanter, les mecs ont sorti dans le podium là. Moi, pas qui côté marié, moi, pas qui m'ont marié, faut que mon vieux réponde. Et c'est vraiment terrible ça. La bande de la Soso, Mario Luc, Carole Alexis. C'est femme là, c'est femme là.
3: Ah,
4: ouais. Ouais, c'est femme là. Il voit ça. Il essaie de me dire, joue. Et puis voilà, ma dans le bus là, ouais. Ma carte à pied dans le bus là. Allez, fauteuil là. Non, mais il y a te comprendre, parce que c'est une question là, moi, il a. Hein.
3: Oui.
4: Il y a te comprendre qui voit la musique là, en l'esprit moins.
3: D'accord.
4: Et chaque élément qui a joué, mais le moment qui a viré normal. Ça veut dire que le moment qui a groumé et puis en bagaille. Musical qui a groumé et puis en bagaille. Il m'a dit musique là. Comme si vous avez fait mes clés, je vais dire tout bagaille. Bao.
3: D'accord. Donc ça va venir à la question que vous posez tout à l'heure.
4: C'est ça, mon doula.
3: Voilà. C'est impeccable.
4: Ouais. Oui, c'est le signe. T'as dit qu'on croit que.
3: Ouais.
4: Même on est ni moule qui a fait. Qui peut dire quoi, parce que pour moi c'est un dieu raison qui est là, parce que la musique a partie là, moi partie moi-même. Ça veut dire que moi qui a fait partie de la musique là, ou qui a fait partie de moi. Donc nous pas niveau là dire encore.
3: Enfin, pour continuer, Dédé, donc qui ont été tes principaux maîtres ou inspirations en fait?
4: Alors ça dépend au niveau inspiration. Qui mettent et dans qui sens. Bon, si nous commençons pour, par exemple, tambour. Donc, avant tambour, alors, ou qu'arrivant les Fefe Maolani, ou qu'arrivant les Gégé Galfete, ou qu'arrivant les. C'est non, je m'en oublie. Il était qu'à les balles Martinique, je m'en oublie. Bref. Après, on y va, au niveau chant. Et donc, au niveau chant, vous tenez Thiemil, vous tenez.
5: Pardon, Tiaoul.
4: Oui, Tiaoul, obligé parce que.
5: C'est le patron.
4: Pour qui? Parce que. Il a vraiment changé de vélo au niveau de tambour. C'est-à-dire que le Tiaoul qui a improvisé, il n'a pas réagi à le même côté. Il a allé à l'autre côté différent, mais tout dans le même quartier. Il a fait un petit couloir, il a fait une finette là. Il a fait un point de café. Voilà, c'est quand le vélo a un tambour. Le vélo ne peut pas répéter quoi, qu'on photocopie. Non, le vélo, c'est une histoire qu'il a raconté. Et puis là, ça pique, allez, pique, allez, pique, allez, pique, allez, maintenant de côté. Et donc là, nous on les chantait. Mais pas oublier que moi-même, ça qui fait moi plus en tant que fierté antillaise, fierté afro-caribéen, hein, c'est la Radio Guadeloupe, c'est pas Radio Martinique. Parce que Radio Guadeloupe, c'est la montée qui a parlé créole le samedi après-midi. Caso pour les peuples et pour les amis, la gazette créole de Casimir le temps. C'est ça qui était indicatif émission. Tout le samedi après-midi, c'est ça montée qui a coûté. Et c'est là où tu as parlé créole. Tu as une publicité. Et poésie en créole, tu entends tambour, tu entends. Quand on a la richesse ou bien zombie barré, c'est des bagages, mais tu comptes pas cher. Tu comptes en pile musique Guadeloupe, pas cher, même au niveau tambour, solo, tous ces solistes là, les bagages maquets Guadeloupéens, mais tu comptes ça pas cher. Donc, si mon gars me dit, mais comment y est, ou c'est mon Martinique, tout le monde le croit que Goka, tout le monde comprend nous Guadeloupéens. Je me dis, mais c'est l'école que tu as fait aussi. Je ne sais pas si tu as une musique dormie, belle la radio. Si l'été de la fête, je ne sais pas. Mais pour dire que la musique est la radio régulièrement, ce n'est pas vrai. c'est Anka Bertrand, Madame Jean, Jean Sainte-Marie, Madame Alexandre Bertrand, qui était en polonaise, Madame Ta, c'était un journal du Cacouillet, parallèle au pluriel, oui. Et c'est lui qui imposait TML, l'ORTF, c'est lui qui imposait musique, la campagne à dans radio, l'ORTF de l'époque. Parce qu'on pense, en blanc qui a imposé musique nous, caille nous. Oui. C'est pour nous comment nous t'es bequé à l'époque. Donc, on ne peut pas approcher mon cadeau, ça, mais il faut augmenter de lui.
3: Il faut vous dire, moi, il me pose une question. Quoi. Et justement, on parlait, moi, du belet tout à l'heure. Quelle place occupe le belet et les rythmes traditionnels dans tes œuvres?
4: De toutes les façons, il n'y a pas que ça. Il y a ni cheval-bois, ni beléa, et on y des bagages. Si vous écoutez musique, prenez pas Katakla. Ou quand on considère une musique, c'est indien à dents, c'est tambour des indiens à dents. Double blé, non, c'est non, tout cas, jouer les matalons, ni tout cas, puis c'est non. Mais ça m'a dit que là, c'est que, tout cas, jouer les K, tout cas, jouer les djembe, nous pas tenir tambour, nous pas tenir tambour, et dormir, ni belé à dents, pas kata. Mais nous tenir K, nous tenir djembe. Et puis, peut-être un goutte en bois frigé dans le tennis, après nous baillons petit bois, chacha, etc. Qui ça qui fait? Ou te katan, en l'autre partie, ou te katan la haute taille dans la musique. Ou te katan, ni en sel, t'as le. Considérez le cheval bois, c'est en plateforme, ou te katan dans l'eau bagaille à dents. Ou te katan salsa aussi à dents. Quand on a l'eau bagaille à dents, cheval bois. Donc, moi, je vais rester fermé en disant en bagaille, mais. Il y a un tronc commun, c'est-à-dire que n'importe qui caribéen qui a 4 ans de ça, c'est-à-dire que ça c'est bagaille nous qui là.
3: Ouais.
4: Puisque Tibois, qui côté il sorti? Tibois sorti au Congo, Tibois sorti en Afrique. Et tout partout, il y a des nègres en esclavage, en déportation.
3: Ouais.
4: Tibois suivent là. Qui anglais, qui espagnol, qui français aux Antilles, qui nous a retrouvé comme nous parce que nous n'avons pas. Là, des compas. Le souhait fait, compas. Vous avez fait là. C'est Tibois qui est là. C'est Tibois, mais vous faites les feuilles.
3: Ouais.
4: C'est tout. Donc, c'est des gens qui ont dit, compas, c'est ça. Bah, c'est... Nous avons barré et que nous tous ensemble, à part que ce n'est pas en question de pays. Nous avons écouté, nous tous ensemble, ce n'est pas en question de pays. Ni haïtien qui Martinique depuis avant même que vous me faites. Aïdi Bouga qui n'est pas Martinique. Il y a Martinique qui allait.
3: Il est avant moi.
4: Oui, il y a Martinique qui allait à Haïti depuis avant nous fait. Aïdi que n'est pas haïtien. Il y a des cadences en rythme. Quelqu'un qui est Martinique, que nous pas qu'à jouer Martinique encore. Alors, il y a qui est Martinique, parce que vous naïve. Il y a qui est Djouba, parce que Port-au-Prince. Mais c'est même rythme là. C'est considéré Belé a changé nom parce qu'il a changé commune. Mais c'est même Belé a.
3: Oui.
4: Eh bien, mon père mettez-moi dit excuse à un groupe Martinique. Jessie à la Melou et Pomme Canel. Ça en balai.
5: Balai, ouais.
3: Balai Pomme Canel.
4: Eh bien, est-ce que balancer, monsieur Ni? Ça c'est qu'à choquer moi en moi. Quand petit bail la caille vite comme ça, petit bail la caille vite. Petit musique la caille vite comme ça. 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Un jour, moi, je ça, m'a joué puis dans un gars là, nous côtoyer. M'a dit, qui est un chien. Parce que moi, quand la fille, René Kouaï qui a chanté Mazoukla, mais il n'a pas mis de se respirer tellement bail la caille vite. Il dit, mais non, c'est les danseurs qui ont demandé ça, les danseurs qui ont demandé ça. Ça veut dire que les danseurs qui ont commandé musique là. Ah ok, d'accord, bon. Et puis après, les montants, bah, il m'a fini par l'eau là. En haïtien, il fait m'écouter ça. Il dit, il m'a dit, faut cadeau en bagaille. Et bien, il fait mon cadeau musical. Il y a un whisky, il caille moins. Il a cru, il était à Martinique. Mais ben, là, il y a balade.
3: Il y a
4: balade. Il m'a dit, ah, nous t'es zani ça. Et puis, pour me quand elle t'y est bien, il m'a dit, pas t'es savent. Nous comprenons que c'est rapide, que tu y es les joueurs rapides, ça pas vrai. Sous garde belle basse pointe, il trouve une piste ballon qui belle Sainte-Marie, mais qui belle lucide. Donc, maman dit excuse. Maman dit excuse parce que maman pas te savent. Mais maman dit, maman excuse à présent, par exemple, pour que ça. Est-ce que local service ou pas qu'à marchandis? Quoi si les mots pas qu'à marchandis? Vivre au marché ou les marchandis? Publicité, publicité. Et même aller en Afrique. Et ma carotte, okay, si ou pas marchandé, vendeur qu'a fâché contre tout.
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4: 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Ah non, pour, yo, même si ou pas l'argent, il m'a dit ou là. 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Que nous, t'es mené Martinique, que moi, pas te connaître. 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Mais ça qui a fait partie du sens nous, du culte nous.
3: Ouais.
4: Ça a parti depuis l'Afrique.
3: Des impressions, la transmission culturelle. Quel est le message que tu souhaites transmettre à la jeunesse martiniquaise?
4: Transmission culturelle, quel message nous peut faire passer à la jeunesse? Déjà, transmission culturelle, ça veut dire que ça veut dire qui nous nouille. Qui est-ce qui était là avant? Qui est-ce qui était là avant? Mais il faut partir loin derrière, c'est-à-dire que qu'on est même avant Saint-Pierre qui nous quitte. Il faut qu'on ait tout. Comme si c'est un genre d'encyclopédie.
3: Répertoire
4: et aussi musicien. Et aussi musicien. On y dit, pas spécialement musicien seulement. Parce que là, on transmet une histoire. Pas transmettre une géographie seulement. Surtout cette géographie a oublié l'histoire là, au mêlé. Donc, qu'est-ce qui arrive? C'est que faut qu'il y ait un bouquin gros et droit. Faut qu'on ait gros et droit, faut qu'on ait. J'ai le monde à mes amis. C'est-à-dire qu'il y a des noms qui peuvent sortir du travail là.
3: Ouais.
4: Pour savoir que c'est tout ça qui était fait PIA aussi. C'est qui époque? Électrique. Djouk.
5: Cani.
4: Demanceau. Whisky.
5: Gros
4: et droit. Le volet poule. Kia. Électrique.
5: Oui.
4: C'est.
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4: Alors, là nous prenons la OIA, ça c'était mon qui était Jobé, mon qui était plus ou moins la OIA. Après, le coin en balle, où tenir les trois postes, où tenir des noms, les mémés de ta vie, des. C'est ok.
5: Bécon,
4: c'est l'autre. Mais il pas loin, il y a la fête là tout. Parce qu'il peut y avoir Bodomi et tout. Après, là, il y a Bodomi, on est Flavien, on est. Bécan, pas Bécan, le tenu. Boutrin, il dit gros foyer. Tête Simon, Monacé. Flavien, oui. Il dit non comme ça. Samson. Ouais. Samson, c'est pas dormir. Bon, après, oui, les Indiens. Bon, tandis que et Sancho, là où il veut. Tandis que chaque commune ni des noms.
5: Et, vous figez ça.
4: C'est peut-être un clochard, mais c'est un monde que tout le monde aime.
5: Tout le monde aime.
4: C'est pas un groupe ou directeur l'école spécialement. Mais c'est un monde que tout le monde aime et puis qui a fait fierté comme il. Peut-être qu'il fait 6 mois à l'école seulement. Et puis il a fait pissant l'autre. Mais dans le bon sens, la sauce caco, il vient plus l'autre. Qui hoche, il vient plus l'autre. Mais la sauce caco, où est-il engagé? Ah, bah, qui est-ce qu'il est engagé?
3: Oui.
4: Un compte il a raconté, mais ni 3 Z il a raconté contre là, mais il vaut bien boire. Et puis il a une cheval en mutant clic, il a dit ouais, tu as caché. Et les gars, il a dit même Claude, tu as fait moi, bon, moi, tu es bon, Claude. Voilà, tellement bouga. Depuis quand même.
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4: 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C'est-à-dire que chaque commune en y a baille. 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A t'il connu? Non, bah, essayez. Mandou, Taria, il est parti, mais c'est parti. Mon cabaret, est-ce que c'est le club perfecta? Avant, on tenait. Ça, c'était le matin. Avant, on tenait Miramar, et avant, normalement, on tenait l'escale. Et à l'entrée de l'escale, on tenait débarrez-vous, bon, comme ça, et tête cimentée à l'entrée. Le gardien a fait un déchiré ticket. Et puis, il me dit, bah, il faut bon. Il m'a dit, non. Mon ticket, moi, puisque le cousin, mon ticket, c'était ton petit perfecta. Non, bah, moi, dis donc. Mais, mon Dieu, et puis c'est comme moi, parce que c'est là-bas, après. Moi, quand côté ça, il a dit bêtises. Ça, il ne peut pas entrer, puisque. Il y a un petit moyen, il voit un petit moyen, mais il a fait, il a fait, il c'est mon Dieu. Que depuis un rassemblement à côté, c'est mon Dieu pour un spectacle, à la commune. Donc, même si vous ne pouvez pas entrer danser, mais quand vous venez faire ce moment chez Bonentrée, à moi, à t'y connu bon midou, à t'y connu le général de Gaulle. Et puis quand il est bordé,
3: oui, capable de Gaulle.
4: Oui, oui, oui. Hengs Comprings. Hengs Comprings. Ça veut dire que. Hengs, ça veut dire qu'il sait anglais, parce que le fait qu'il est anglais va le voir.
3: Oui, oui, oui.
4: Hengs Comprings, dans le sympathique physique et moral. Donc. À t'y connu, ça c'est la sauce caco. La sauce caco, et Tignan le bail cadeau encore. Alors, quand tu as ce cargo, et tu l'auto là, parce que monsieur Marc, j'ai été payé 800 francs. 800 francs, mon quoi. Oui, il y a 8 ans.
3: Ouais.
4: Et puis, au lieu, il y a un cycle là, parce que le cyclone était croisé, il est l'élément pour être croisé, il y a un cyclone.
3: Ouais, ça, c'est des francs, ça.
4: Ouais. C'est bon. Et donc, au lieu, il y a un cycle là, il achète un loto. Et puis là, hein. Mais c'est pour que tu aies un compte. Alors. Mais il y a dans l'interview qu'on nous l'a. Alors, quand il dit la sauce caco, est-il l'Ottawa? M'en vend ni. Ça, c'est un. Ça veut dire qu'en question éthique, il part trop fort dans la réponse là. Combien il joue ni? M'en pas ni, je m'en clé. M'en clé, ça veut dire que. Il n'a pas fait de jamais, ça veut dire que. Pas ni spermatozoïde. Bah, la clé, pas ni.
3: Oui,
4: pour le public.
3: Tout à fait.
4: Qui travaille quoi faire? Mon père travaille, j'ai job mon café. C'est qu'il avait trois questions. Ta réponse était que il pas senti qu'il y a un valet par rapport à la réponse là. Il garde les bougas interviewé là, il dit. Où c'est vous êtes ce que tu es égal à moi? Où c'est vous êtes ce que tu es égal à moi? Ah du coup, où niche? Où niche? Ma pas niche. Où ni l'auto? Ma pas ni l'auto. Ou quand travaille, mais c'est un jobé. Mais ou c'est un monde comme moi-même.
3: Voilà.
4: Ou c'est vous êtes ce que tu es égal à moi. Donc, sur le, à notre transmission, ou quand si mon voyage en disant pays, et quel que soit côté où il va, faut rebondir. C'est-à-dire que vous êtes considéré un genre de. Pas ambassadeur Martinique, mais pas ça n'y a non. Il y a le griot des îles, pas ça, mais en bas, il dit que. Tout le monde est mon meilleur, c'est Martinique qui a sorti. Tout le monde est. Ou non, mais non, en commune, c'est Martinique qui a. Mais comment on est, monsieur, il connaît tout ça, il est roubé, c'est Jean-François. Puis il connaît comme ça, il connaît le diamant, il connaît cette marée, il connaît. Mais c'est comme ça. C'est-à-dire que tout partout, mon passé, m'a fait racine. Qu'est-ce que le lobe.
3: Qui a laissé trace.
4: Le lobe. Bon, le lobe, c'est cette marée. Le lobe, c'est Africa. Chabé, la famille Africa. Nous avons appelé la Selecta. Et parti de l'hôtel, et on y va. Et normalement, nous jouons au soir et demain midi. Donc nous préparons à Tekai nous pour vivre demain, on y va. Donc nous avons dormi à le podium là.
3: D'accord.
4: Et la rivière de la Gabé, c'est nous.
3: Ouais.
4: Voilà. Le soir là, nous avons dit Nyamba et Ka. Gabon en la piste. Il s'est allé là, Je me dis, Tiboukani, excusez, mon mec. Nous sommes même à Kouba. Nous pas un stop pour vivre, donc nous étions là parce qu'ils ont là où il y a. En parlant de ces serpents.
3: Ah oui.
4: Parce que toute chimère là, c'est. Soupani, lumière, bon, bref. Donc, bref, c'est pas la moelle rivière pour là. Nous, là, petit déjeuner, nous, à la rivière, et puis c'est Bouga. Moi, et puis peuple là, moi c'est mon peuple là. Donc, moi, quand j'ai un peu de paiement, je peux m'en foutre. Et C'est vous qui avez l'aube là, le fait que l'aube, petit log.
3: L'aube là, oui.
4: C'est l'aube là, le fait que dans la préfecture. Et puis, il mettait quelqu'un chanter en bas et bas, mais quand Antoine Nibab, il n'est pas blâmé. Antoine Nibab, il n'est pas blâmé. Moi, il tient ça. Enfin, mon vieux, je vais grand rivière. Je m'en parle dit par état là, m'en parle, m'en chante, m'en saute là, tout le monde à terre. Ce qui veut dire que, faut que quel que soit là où il veut, faut que ce monde sente que, ou ce monde là, ou bien, ou n'y a pas partie des.
5: Ou ce monde,
4: oui.
5: Ou ce monde.
4: Non, mais où c'est, on y emprunte tout là, on y oui, racine oui, là.
5: Voilà.
4: Qui, en se darle par exemple. Le monde m'a dit Colbert, pourquoi tu as dit Colbert? Je ne sais pas, Colbert, c'est mon nom. Non, Colbert, il y a même. Il perd son nom. Il t'a même, c'est mon nom. Mais Colbert, je ne sais pas, mon nom.
5: Mais attention, j'ai dit qu'il a joué trois îles.
4: Coco?
5: Coco, pourquoi tu es mort? En direct à la radio, hein?
3: Oui.
5: En direct à la radio. Alors, je ne dis pas.
4: Moi, j'ai mis quoi? Quel jour, moi, j'ai
3: mis?
4: Qui s'est chanté? La béaté ni en mille, mille à te ni en labé, la bé à coquer, mille à coquer, la bé à. Moi, j'ai mis quoi? Clic, m'a dit Coco, moi, je vais continuer parce qu'on va dire, on va sortir des bouts d'hier. Et puis, ils m'ont 15 jours après. Mais bon, pour parler de Coco et Nicolas, je peux rester un petit moment en les Coco parce que. C'est un genre de Picasso Martinique, mais qu'il n'y a pas de valet, parce que Coco c'était un monde de bonne famille, mais qui n'était pas considéré comme par famille, lui-même considéré par la même considération que Picasso était pour lui, comment là. Et même famille politique là aussi, parce qu'elle a été demandé, mais c'était tout un projet de trois îles. Cette culture, elle a bagaille, un genre de bail, pourquoi tu as arrivé, pourquoi tu as tout plan, tout bois, tout. Que c'était juste quand tu montais ça, et puis clac-clac. Il était besoin d'un camion, vini, un tracteur, vini, se casser en chemin pour être point matériel là, mener là. Et bien, pourquoi moi, elle n'a pas fait.
3: Ah oui.
4: Premier bail, deuxième là. Deuxième là, il t'a demandé. Famille même qui était mère à l'époque, en plus grand salle, parce que monsieur était qu'à servir, même en étant Picasso, il était qu'à faire des tableaux, et puis il était qu'à peindre, et puis après il était qu'à brûler, et puis il était qu'à éteindre des feux. Tout de suite, pour ça, il était paraître vieux.
3: Il était
4: qu'à vieillir. Il était qu'à servir White Spirit, il était qu'à servir le produit. Il était qu'à m'en laisser mon nom, un côté plus grand. Eh bien, famille qui t'aimait, bah, un côté plus petit. Donc, ça veut dire que. Oui, donc, ça veut dire que le débat, il a fini. Fini, estingé, Bouga.
3: Ah ouais.
4: Par contre, c'est pour ça que les cocos partis, je m'en parle à l'église là parce que je m'en ai dit bêtises à l'église là.
3: Ah ouais.
4: Je m'en ai dit pour qui? Parce que. Tous ces gens qui partent, les bails là, moi, à deux familles là, eh bien, ils ont pas les plus belles tableaux, mais tu caillou.
3: Ah
4: bon.
3: Ouais, ça. La méchanceté. Sinon, pour continuer, penses-tu que les jeunes Martiniquais sont aujourd'hui suffisamment connectés à leur patrimoine culturel? Est-ce que
4: ah ben justement, question que tu as posée, ils vont pour transmission aussi. À savoir que quand tu as dit tout à l'heure, force à qui nous qui était là avant, connaître Taola, connaître toutes ces cadences-là, connaître comment il est en la haute taille qu'a fait, comment il est en dormir qu'a fait, on va parler au niveau danse et au niveau percu.

0: Non, faut fini. Pas les modifier après, pas les modifier. Bah, comment non. Donc c'est là-bas là, ouais. Ouais. Donc c'est on y vestiment monnaie pour habiller aussi. On y monnaie pour habiller, c'est-à-dire que on y sait qu'il y a aussi qui l'actique qu'on y. On sait quoi aller garder comme film, qui sait quoi aller garder comme livre, qui mon pays a qu'on lit combien pour être matinée, qu'on lit combien. Culturellement, c'est-à-dire que si, c'est pour ça que moi, un Cubain, il veut dire ça, il est Cuba, mais pourquoi pose un Cubain en question, n'importe qui sait répondre. Et puis, c'est bien, Bocaïli, il y en est où.
1: Il
0: savent.
1: Ouais. Il a formé, quand il a instruit, quoi, il
0: en fait. Oui. Et c'est ça, là où en Cubain, quitter le pays, là, c'est en ma pipi. N'importe qui sport, qui musique, depuis que vous voyez, à représenter le pays à côté, c'est gros dossier que là.
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0: 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Côté le doué, des dessins puis professeur, maître de conférence, ou bien professeur de percussion à Foucault-Caribéen, ou bien professeur de percussion verbale, de rythme corporel, bail. Mais pendant que je travaille stage là, je apprends aussi et puis ces stages là. Je comprends que c'est mon travail, mais je apprends. Il me faut quoi l'écoute de monde qui est en face de moi. Moi, je viens faire un cours bas. Et puis, on m'a dit, c'est où je vais goûter. Peut-être qu'il y a un cours là, quand je suis venu bas là. Peut-être qu'il y a danse à quoi dire. Pour s'écouter, pas pour se répondre. Et là, vous savez, c'est de ne pas vous faire, c'est pour dire en premier. Là, vous savez. Ou bien on a raison.
1: Ouais.
0: Faut pas en parler. Mais faut pas parler.
1: Ouais, faut pas parler trop vite.
0: Ou ça vous dit que vous pouvez parler. Ou ça vous dit raison.
1: Ouais.
0: Pas vous justifier quoi ou pas vous dire rien. Ouais. Là, vous savez, le dernier bail pour faire, c'est dit. Parce que mon qui connaît là, là, il dit, ou qu'il fait, vous dit, ah d'accord, vous pouvez parler. Mais après, il a mis sa matière là. Bao. Voilà, parce que chaque monde, tout le monde en reconnaissance des femmes, tout le monde chargé d'un bagage, on est pacté d'un bagage, pas un monde qui est parfait en général. Mais il y a des gens qui pressent pour exister. Donc c'est le premier qui dit, ah, pour il y a un scoop, comment là
1: oui.
0: Quand il y a internet, quand il poste ça, yeah. Ouais, mais ou pas pour toute information, et puis après il y a démenti ou. Donc, pas pressé.
1: Pas dit toute vérité.
0: Non, pas non. Aller au fond des choses. Nous, quand on répond à une question, là, toujours.
1: Oui.
0: Aller au fond des choses pour les ouvrir bouchou pour ne pas contredire ça ou quoi dire. Ça fait prendre un temps. C'est pas parce que, par exemple, nous dit on a fait papier. D'ailleurs, on a fait papier. Nous, chacun a un point de vue. Et puis, on dit bon, nous, quand on fait une dissertation, nous, on a un quart d'heure pour écrire. Et puis, on a un papier dans 15 minutes. Ou ça va être en premier. Quoi courrier écrit. Parce qu'il y a du temps.
1: Ouais.
0: Dans le courrier écrit. Il dit, ah oui, 15 minutes seulement, on est.
1: Faut faire vite.
0: Non. Moi, pas obligé de faire vite. Ou va commencer à écrire, il dit 5 minutes. Dans le commencer à écrire, il dit 5 minutes. Et moi, pas écrit rien. Mais moi, j'ai réfléchi. Moi, j'ai réfléchi les grands thèmes, les grands mots, les grands. Ouais, non, c'est les points forts. Alors, en tout vent, en mi-temps. Non, devant, avant mi-temps, mi-temps, après mi-temps, fin. Ça, quoi, essayer de regarder qui ça qu'elle dit, qui ça qu'elle. Ou quoi visualiser, ben, quoi projeter, ben, là. T'as le quoi faire, ben, là, en tête tout déjà. À l'état, ou quoi écrit un mot. Un deuxième. Mais pas fait foison. Un autre mot. Un autre mot. Un autre mot. Un autre mot. Après, peut-être ou à 7 minutes. Ça veut dire qu'il parle de temps, puis le temps. Mais ben la classe, alors quand dit bon, qu'est-ce que je mets en premier? Ta, claque. Là où mettez ces bails là, où mettez ces mots à la claque, comme ces mots à là, ou phrase ou quand sorti.
1: Qu'on imprimé.
0: Ma quand il finit en même temps et puis où? Et moi peut-être ni en meilleur qu'une autre qui où? Parce que faut pas presser courir.
1: Parti
0: doux. Non, ouais. Non. Pas presser courir. Le lever la tortue, c'est même bien là, pas presser. Pourtant. Il n'y a pas de monter de doux.
1: Oui.
0: Transmission, posez vos questions de transmission.
1: C'est ça, oui.
0: Viens poser un congrès d'où.
1: Mandé d'où tout à l'heure, c'est transmission patrimoine culturel là-bas à la jeunesse. Est-ce que vous pensez que la jeunesse martiniquaise, aujourd'hui, joue suffisamment connectée à ça en fait?
0: Alors, justement, nous parler de Mangéa,

0: nous parler de musique là, nous parler de ça qui était là, il n'y a pas que nous parler c'est de langue là. Nous parler de goûter à le parti gustatif, hein, qui ça, le goût, mais ne pas parler de paléa. Paléa, qui fait partie de où? Palais créole, qui fait partie de où? Alors, moi, comme un exemple, Jodia, un bail qui fait Jodia, un monde qui a reproché un animateur radio Martinique de faire les. Qui ça? Les annonces, les petites annonces en créole.
1: Coup de gueule.
0: Non, en créole.
1: Ah, c'est pas un coup de gueule.
0: Ma pas ça. Ouais, on pouvait se parler. Ouais, même bail là.
1: Ouais. Au piégé, ouais.
0: Non, mais c'est un reste court. De fait.
1: Au piégé, ouais.
0: Non, mais c'est ça nous qu'on parlait. Mais voilà.
1: C'est ça, au dégât.
0: De fait, le monde qui l'a fait. Il a reproché Bouga à considérer comme. Pourquoi faire bail en créole alors que moi, le monde qui n'a pas à comprendre créole. Et, mais vous même. Ou qu'a fait un coup de gueule, soi-disant, mais ou qu'a fait un créole. Ça veut dire que.
1: Donc, ça
0: c'est moi. On comprend, ça va dire.
1: Ouais.
0: Donc. C'est à vous de faire côté pédagogue là, d'expliquer ces mots-là. Créole là, c'est qui ça? C'est pas nous qui pouvons apprendre le monde par le créole, c'est chaque monde qui a dans chaque foyer qui peut apprendre la famille par le créole. Alors, à l'occasion de vous, non, pas mettre, pas faire bailler l'encre là dans la radio parce que c'est le monde qui ne peut pas comprendre. Mais à qui est-ce que
1: nous-mêmes?
0: À qui je vais comprendre? À qui est-ce que nous-mêmes? Non, mais, ou quand on est la RIA, quand on passe en la RIA, ou quand on est à sortie des classes, qui que soit lycée, université, n'importe. Écoutez, quelle langue c'est mon rabalé? En la RIA. Mon quand passer en ville, quelle langue c'est mon rabalé en Thio? Je demande mon rabalé. Français.
1: Oui.
0: Français. Donc, si vous voulez, pour parler de transmission de patrimoine, il faut savoir qui ça qui ça qui t'a, qui ça qui l'angou, qui ça qui a fait que vous c'est où. Combien de monde qui a fait l'amour en créole? Combien de monde qui a fait l'amour en créole? Fantaisant le net et puis demander combien de monde a fait. Pas ni à l'eau.
1: Ouais.
0: Oui, puisque c'est ça qui est allé. Quand je vais apprendre ça que ce soit plus vite, c'est parce que maintenant, un professeur qui était capable de créole, c'était un Guadeloupéen. Parce que là, maintenant, je ne sais pas le créole, pas moi, m'en venu aimer ce qui m'a en plus. Parce que maintenant, un professeur en Goulême, il quand même mettait partition à les pipites là. Calmez-moi, bon, avec qu'à jouer, j'ai pas que ça à faire, alors allez jouez là.
1: Oui.
0: Ça, il t'a cassé où?
1: Il est pas là pour nous, en fait.
0: Non, tandis que, monsieur l'usine, monsieur pas. C'est,
2: là, on est
0: pour
2: me,
0: voilà, voilà. Pour moi, la musique, c'est pas ça. La musique, c'est.
1: Là,
0: il n'a pas vraiment senti qu'il m'a moi-même y est déjà. Ou ça, qui ça, pour vous, c'est anti-air, dis-moi. C'est Wilsy qui était. Jean-Claude, mon quoi, Wilsy. Calmez-moi, on m'a parlé ensemble quand le midi. Je me dit que c'est Galia. Ah, mon palais, son cadre de vidéo. Bien. Donc, ce moyen de vidéo, ça veut dire que si son de vidéo, il voit aller, voilà.
1: Mm-hmm.
0: Et donc, c'est à moi de comprendre. Aussi, parce que, créer là, il y a des subtilités que. Ou qu'elle comprenne vite. Pourquoi elle nous fâche, elle ne comprend pas l'école vite. Parce que nous savons qu'elle parle direct. Alors, ou c'est vous-même le fâché et pour pas vous-même le faire l'amour?
1: Dédé, on va revenir sur ta carrière musicale. Justement, parmi tous tes albums et créations, lequel te tient le plus à cœur?
0: Pour parler de morceaux, ou d'un disque qui me tient à cœur, c'est Publicité. Publicité parce que c'est un challenge. Parce que laisser un orchestre qui met le feu en Martinique, laisser un orchestre comme Pakata qui a crasé Kaila, et puis pour repartir à zéro avec un autre groupe, dépasser le niveau de Pakata après, forfait. Et quand Publicité est sortie, nous avons accrasé le pays, nous on y mettait en pas tempo, nous mettions Martinique en pas tempo. Et puis avant. Et notre Publicité, c'est. Jusqu'à présent d'ailleurs, jusqu'à présent, c'est ça ravonne tout partout. Même. Jules-Henri Mala qui est en Guadeloupe, au moule. Quand il dit que ça ravonne toujours, ça ravonne toujours.
1: Ah oui.
0: Oui, quand Debs avait fermé sa boutique à Paris. Mal en boutique, elle me dit maman, nous avons toujours demandé au contraire, dit Chanria, est-ce qu'il peut m'avoir sa qualité là? Parce qu'il était fermé.
1: Il était fermé,
0: ouais, il a liquidé quoi. Donc, il n'a pas hésité, le petit gars, il a dit, oui, mais badez de ça, il m'a dit, badez de, s'il vous plaît. Il sait bien que, ben là-bas.
1: Pour continuer justement sur ta carrière, as-tu une anecdote mémorable de concert ou de tournée à partager?
0: Il y a une qui est très belle, mais il y en a plein. Mais plus belle là, c'était en 85 ou 84. Plus 84, c'était en festival en Colombie, à Cartagène. Comme moi, j'aime bien l'espagnol, donc, et en sachant qu'à côté de l'arène, parce qu'on joue dans une grande arène, en bois, un grand bagaille, qui était capable de 7000 barons, bon, enfin bref, gros bagaille. À côté de l'arène, je sais qu'il y avait une prison. Et j'ai décidé de dédier le morceau aux prisonniers qui étaient juste à côté. Et laissez vous attendre ça, ils ont fait un bruit, mais qui couvrait le bruit de l'arène. C'était ah, oui. Ouais, puis casserole, puis on est là, ouais. Et ça, m'a pourquoi jouer. On rejoint ce que je viens de dire tout à l'heure, l'intention. Eh bien, Jouta, ce jour-là, j'ai mis le feu dans l'arène, à Cartagène. Les journalistes m'appelaient El Terremoto, El Terremoto. Terremoto, c'est un tremblement de terre, c'est un séisme. C'est comme ça qu'ils ont baptisé moi en Colombie. Jouta, là, m'a plongé en foule là. Considérez ça dans la piscine comme on t'a plongé. M'a plongé en foule là. Il a relevé comme ça. Quatre, moi, il m'a debout à aller par le ciel d'en bas. M'a tenu bling bling. C'était les années 80, ça va. Personne ne prend rien à l'air. M'a tenu diamant, etc. Personne ne prend rien à l'air. Alors que derrière batteur, dans les podiums, on m'a tenu plusieurs policiers qui étaient de chaque, tous les deux, trois mètres, c'était des policiers. Eh bien, dans chaque moyen, qui était un petit policier, il y a mon ben, il y a bail. Donc, c'est pour nous que. Bon, mon nom, quand on dit que tu là, c'est pas le Gibeto. Et puis, gardez qui m'a plongé dans la foule, m'a pas jamais vu faire ça après. C'est-à-dire qu'on a senti que. Ou caillou, quoi, quoi, c'est que. Oui.
1: Vous mettez à l'aise aussi.
0: Et puis c'est pas ça. Tenez à vous.
1: Performance là aussi.
0: Tenez à vous. Et mon Seba. Vous allez, pam, pam, pam. Maïti à haut. 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Et qu'est-ce que c'est au cabin là. 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Mais c'est pas ça après nous. Mais Bouga, ou pas ça monter, ou t'es à mon monter là. Ou pas ça monter. Eh bien, ça est fait. Il commence à vouer Dix en foule là. Quand c'est des gens, il a vouer Dix. Il a vouer Dix. Mais bon, c'est venu, c'est venu, Yvonne. Il était venu, Yvonne, mais il a dit bon, regardez, moi, là, c'est comme là.
2: Pas dit,
0: ouais.
2: Il est beau là.
0: Et donc, voilà, c'est. Ça, c'était un super, super souvenir.
1: Alors, comment tu vois l'évolution de la musique traditionnelle à l'ère du numérique?
0: De toute façon, on ne va pas empêcher le progrès. Mais ce qui va se passer, c'est que il faut qu'il y ait toujours des écoles de Belley, écoles de Chevalbois, écoles de Ladia, écoles de la Haute Taille, écoles Cadri. C'est-à-dire qu'il faut qu'il y ait une université tout partout.
2: Magic Begin.
0: Et oui, il faut que tout ça qu'a continué, groupe folklorique, etc. Parce que chaque maille est en force. Mais on peut aider et prendre des idées de certains côtés, mais il ne faut pas dénaturer la base là. Mm-hmm. Bon, je ne sais pas. Admiralty ou bien Bav, Kalash, Admiralty. Admiralty, Timilo. Bon. Mais c'est pas musique lui, c'est pas musique Guadeloupe spécialement. Mais monsieur savent qu'elle nous a dans un écosystème musical caribéen et que nous n'y entrons en commun. Il n'y a pas nous en commun. Donc au pareil dit que tel DJ Guyane qui a joué différemment qu'un DJ et Guadeloupe ou Martinique, non, il nous tout ni en séquence comme ça, en séquence comme ça. Ouais, nous tout ni plus même belle, nous avons senti même belle sur le reggae. Dancehall, salsa, boléo, etc. Là, il s'est fait ça. Il s'est rappelé ces mots en bagaille. Il dit, nous n'y en bagaille qui t'a nous. Même si c'est pas musique Guadeloupe, mais il a parlé par moi aussi, parce que c'est comme je regarde au moins de Guadeloupe tout à l'heure. Il dit que moi prends un radio Guadeloupe, mais c'est parce que c'est ça qui fait fierté moi. Fierté antillaise là, c'est l'équivalent aussi. Donc après, mais ça, c'est par exemple, il prend une camp au jeu musique et puis Eugène Mona. Mais Eugène Mona, tu es dans la musique lui, au niveau répertoire. Bon, Guy Conquête. Qui conquête parti, admiral si peut-être pas fait musique et puis qui conquête dans les mêmes scènes, non. Mais bon, ben oui, tcho, pendant ces démons, on a galé, voilà, ben oui. Comprends? Donc c'est à mon époux dit que tradition, qu'a nourri moi. C'est ça, il t'a dit. Adam musique, tradition, qu'a nourri nous. Et donc, on peut faire l'inverse aussi. Mais, les admiral, la tradition n'est pas arrivée. Admiral peut faire arriver. Mais il pas traditionnel pur, mais il inspire quoi de en bagaille. Puis arriver là. Donc, nous allons continuer. Il y a des mailles qui peuvent faire à l'inverse aussi. Faut qu'en certains moments que tradition, parce que pour ça, c'est pas tout le monde qui a envie d'entrer dans l'ère numérique ou bien dans l'ère moderne. Ni monde qui a fait. On est Goka moderne, on est belle moderne, on est. Mais ce n'est pas tout le monde qui a envie d'aller tout partout rechercher. Eh bien, qui c'est qui a empêché que nous fassions l'inverse? Au lieu que c'est Paul Simon qui a allé chercher Youssoundou, Sénégal, pourquoi ce n'est pas Sénégal qui a mis en Paul Simon inconnu en la sellette? Pourquoi ce n'est pas en Belé, Martinique ou bien en Chevalbois? Qui a mis un monde inconnu, mais dans l'autre style, en l'air, en même temps, il a en l'air. Ça veut dire que, ça m'a dit qu'il ne faut pas vous dénaturer le corps. Il ne faut pas vous dénaturer. C'est-à-dire que, en l'air, ou quoi, ouais, ou quoi, t'en goka à l'admiral, ou quoi, t'en y. Mais ce n'est pas rien qui s'est fait. Mais ça fait partie de qu'il t'y a aussi. Donc, où qu'il y ait une possibilité, faire mon connaître, eh bien, mettez tout ça au PAD. 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
0: C'est je vous déparle lui, c'est lui.
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1: C'est ça.
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0: 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Mais on peut pas se répondre.
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0: 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C'est l'état là, il est.
1: Pour nous finir l'évolution de la musique, que penses-tu justement de la place des cultures créoles sur la scène internationale?
0: Alors, la place des cultures créoles sur la scène internationale, déjà, il faut que nous essayions de définir, parce que c'est pas tout le monde qui apprend le mot créole là bien. C'est-à-dire que les gens qui parlent du créole, la langue matinique, alors que créole, c'est un bail que si nous ne pas mettre en vraiment un sens derrière, il est dilué. Donc il faut que nous d'accord et puis ça. C'est-à-dire que ni Acadien, ni Nouvelle-Orléans, ni créole, ni l'autre, enfin bref, l'Union créole, etc. Alors déjà, on est du casting. Il y a un café festival, il y a un café film, il y a un café documentaire. Les gens qui ont fait festival, c'est-à-dire qu'il faut que nous nous en monde dans tous ces côtés là. Pour qu'on y en place à dans bagaille, il faut qu'on y monde à dans bagaille là. 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
0: Non mais on a beau dire Poutine ou partout Poutine nous a quitté place par les autres, donc ça qui veut dire que faut que nous prenions place tout partout pour musique nous, pour artistes nous, pour comédiens nous, faut. Parce que Kiltia, c'est un groupement. Hein. C'est pas musicien seulement, c'est comédien, c'est acteur, c'est sportif, c'est. Faut que tout ça. Ni de monde qui ni l'argent Martinique, il va mettre l'argent. Et ni qui plus riche qui bêtise, attention. Ni nek qui plus riche qui bêtise, mais il n'y a pas les gens qui savent ça. Déjà, pour ces téléphones sur eux, jalousie, bah. Moi, quand je m'en tiens de l'argent, c'est pas quoi, Martinique, je m'en tiens de l'argent. Je m'en tiens de l'argent, parce que c'est un paiement, mais en l'eau. Parce que. Et la maison du cheval bois pas ni. On est la maison du Belay, ok? Mais la maison du cheval bois pas ni. La maison de la haute taille pas ni. 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Et puis, comment l'ange c'est transmission, c'est ça aussi. Qu'il y a tout le temps, nous parlons de référents. Là, quand il y a des gens qui ont dit, c'est qui, je ne sais pas. Quand il y a Sam Castandé, c'est qui, je ne sais pas. Comment l'ange donc, c'est pas ces groupes-là qui présentent seulement. Ou bien, c'est pas les futurs groupes-là seulement. C'est tout ça qu'ils ont fait avant, jusqu'à après. C'est tout ça pour nous mettre en l'air. Faut qu'on passe un côté pour. Ah, d'accord. Ah, c'est ça. Parce que je crois que le cheval bas culturel. Ah, voilà pourquoi Dédé Saint-Prix a appelé le cheval bas culturel. Parce que, normalement, le tambour des Bondas, c'est ça seulement qui avait de le cheval bas. Doumbé, doumbé, doumbé, avec deux pots. Ah, il n'y avait pas assez de luthiers, de fabricants de tambour des Bondas en Martinique. Et Dédé était pressé. Et comme tout le monde. En Martinique, je jouais déjà avec le tambour du pays, tout le monde jouait Goka, machin. Et on est des négociants, on dit fait ça, parce que y a qui s'en dégâts comme la radio ou Guadeloupe. Et donc, Dédé a profité pour faire ce qu'on appelle la transculturation. Et on va dire, il a fait son détournement, hein, la pédagogie du détournement. Il dit, c'est mon nom. On les a fait, et Cheval Bois, on est un tambour des Bondas, qu'elle nous parle, on nous fait puis un tambour et puis un seul Bondas, puisqu'elle sont celle-là pour Kahani. Et puis c'est ça, et puis il fait. Donc c'est pourquoi j'ai mis Kiltirel pour éviter les attaques des ayatollahs de la culture. Mais oui, c'est pourquoi j'ai mis Cheval Bois, Kiltirel. Bah mettez Cheval Bois, point. Parce que, ah ouais, monsieur Didier, le Cheval Bois, c'est un bon monde tellement gars. Non, hein? Suivant. Oh, ou pas qu'à dire que c'est pas tao. Ou pas qu'à dire que c'est pas ta Martinique. Oh, regardez cet instrument. C'est ça qu'il y a dedans comme instrument. On est djembe africain. On est le K, Guadeloupe. Tibois Martinique, Chacha Martinique, Flûte Martinique. Oh, c'est percuya, c'est pas percuya Martinique, mais c'est rythme Martinique que nous développons en l'air. Est-ce que suivre?
1: Oui,
0: donc, question, posez-moi à Taléa, qu'à aller bien, puis ça m'a dit, nous pouvons toujours servir d'autres artistes qui ne pas qu'ils nous, ou bien d'autres instruments qui ne pas qu'ils nous, à d'autres qu'ils nous. Mais chaque monde a essayé de garder Namli. Moi, oui, qui veut dire pas gêné, moi, moi, pas gêné. Fais-le, gars, moi, qui fait manger la paix, moi. Et puis, moi, dis oui. Laissez-moi que comprendre ça, parce que moi, dis ça souvent. Et ça, on dit, c'est exactement ça. Ça me répond, moi, c'est exactement ça. Pas gêné, moi, pas gêné. Considérez, Admiralty qui a dit, et jeune monde, jeune monde qui a dit, Admiralty ça. Fais-le, gars, moi, qui fait manger la paix, moi. Moi, dis oui. Parce que nous, dans le même bail là, peut-être que c'est un moment la culture, tradition, pi, fondoc, qui est peut-être fait un bagage mondial et puis américain que personne ne peut connaître.
1: Ouais.
0: Ou bien un étranger que personne ne peut connaître. Et puis que mélange la belle et puis il a pété le monde. Donc c'est ça, c'est vérité. Et puis pas faire un bagage pour faire un bagage pour dire ah. Dans nos cas, il y a un peu de monde. Moi, je vais mettre une mission à un projet, puis moi, ben. Non, c'est pas mal au cacachillé. C'est pas mal au senti. Ouais. Il y a des gens qui disent, si même t'as fait vite sur les bras, moi, quand il a tiqué, moi, j'ai aimé Mademoiselle, nous, amis le Facebook, moi, j'ai aimé Mademoiselle. Il m'a dit, là, nous parlons, on dit, mais vini, moi, vini. Et bien, maintenant, ils ont vini. Hein. Parce qu'on dit, mais vini, ou bien, ouais. Et bien, moi, ouais, que ça, on dit, ah, c'est ça. Parce que moi, je me senti que mon père aidé, mais il pas connaître moi, il pas aimé moi. Mais je me senti, enlève voix au téléphone, je ne peux dire au téléphone, non, mais je peux connaître des bails. Je vais attendre des bails au téléphone, dans voix, je vais analyser. Ouais, ouais. Donc, je dis, moi, c'est le vini, là, il vient, clique, si vous avez le produit, je vais faire des attaques. Je dis, je ne pas penser que.
3: Il est 14h.

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0: Il est 15h.
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1: Mesdames et messieurs, nous avons avec nous ici à Lyon, sur Radio Madiana, number one, Dédé Saint-Prix. Dédé Saint-Prix, bonjour, comment ça va?
2: Ah ben, bel bonjour tout le monde, bel bonjour Radio Madiana, bel bonjour les peuples, bon la Ratchébé, merci en pile.
1: Vous la Ratchébé. Alors, Dédé Saint-Prix, on va venir au début, hein. Donc comment avez-vous découvert la musique traditionnelle martiniquaise?
2: La musique traditionnelle martiniquaise, je pense que je suis né avec déjà un cerveau musical qui m'a permis d'aller vers tout ce qui est musique. Donc découvrir la musique traditionnelle, c'est le cheval bois dans le manège, c'est aussi la haute taille, les quadrilles, tout ça, au François, la fête patronale, ou bien du bourg, ou bien dans les campagnes comme Chaupot, Monero, Periola, etc. Et tout ce qui était Dormi et la Dja, tout ça, c'était plus dans la cour de l'école des filles du François. Mon petit maman et mon papa tépé entré. Mon papa une famille qui était là dans la Dja. Donc ce que je faisais le mur, mon petit serré, mon jambé mur là. Et je me cachais dans un coin. Donc il n'y a que moi qui savais que j'étais là, personne ne savait que j'étais là. Et j'observais pendant tout le temps. Le Latia, donc il y avait un ring comme pour les boxeurs, et les gars, les combattants, ils étaient tous en caleçon, et aussi il y avait un arbitre. Et puis sous le préau de l'école, c'était Sebi, Gwende, Baccarat, Domino, et puis la lampe à pétrole là avec le petit lampion, vous allez savoir. Voilà, donc c'est. Répétez.
1: Sebi.
2: C'est ça. Et donc. Répétez le mot.
3: Sebiya, c'est Grande.
1: Grande.
2: Oui, Sebiya, c'est Grande, mais il n'y a pas encore que Sebi tout.
1: Oui, voilà.
3: Ah, oui, Sebiya, c'est Sebi. Sebi, Annie Sebi, et puis Flambeau.
1: Flambeau, oui.
2: Oui, tout à fait.
3: Sebi, bouteille. À Flambeau, Sebi, bambou.
2: Tout à fait, moi.
1: C'est ça. Influencé. Alors, quels souvenirs d'enfance ont le plus influencé ton parcours musical?
2: On peut parler d'un souvenir d'enfance qui a influencé mon parcours, c'est le cheval bois en lui-même. À savoir que quand on m'envoyait à la messe le dimanche pendant les fêtes patronales du François, il y avait le manège qui était à côté de l'église, mais qui ne pouvait pas tourner pendant la messe. Et donc moi je me mettais, on me donnait une carte, il y avait 4 catéchistes là, une carte qu'il fallait remettre à l'entrée de l'église. Et puis je ressortais tout de suite sans aller à la messe, et j'attendais que la messe se termine pour être le premier à entrer dans le manège en tant que pousseur, parce que le pousseur ne paye pas.
1: Il est déjà payé en fait.
2: Non, le pousseur ne paye pas, t'as dit que voilà, on va pousser. Et puis par contre ce que tu peux faire en tant que pousseur, c'est demander des faveurs au propriétaire. Donc on fait famille ou entre poids, et on fait des bouts. Voilà.
1: Et puis, vous pouvez faire deux ou trois tours de manège pour rien aussi.
2: Ah, ben, au cas où, c'est obligé de tourner les pignes. Donc, ces souvenirs, c'est quoi? Pousser, c'était pas le but pour moi. Le but, c'était un moyen d'arriver à l'instrument, d'arriver au tibois, d'arriver au tambour des bondas. Et donc.
1: Peut-être
2: faire un raccourci. Non, il faut pousser avant. Déjà, vous partez garder grand monde en mitanzier. Donc, à un moment donné, monsieur, le tambour a prêté, ça a été difficile. Donc, en tout cas, c'est mettre le cheval bois, en tout cas, dit bon, dis-moi, le tambour, ou bien prêtez-moi un petit bois, pour moi, pour faire un coup, quoi. Et c'est comme ça qu'ils mettent le cheval bois, en tout cas, mandé l'autre là. Et donc, il y a un monsieur qui a crié, monsieur Bobby, c'est le tambour cheval bois, red, en Jean Vauclair. Et monsieur, les baguettes là, baguettes et tambour de bonda, il y a ces gens dans l'autre, puis café, en basé, ouais, café, moi, tout pendant ma rajoute. Les bains, elle a fini, moi, il met monsieur des baguettes là. Ça.
4: Il est 16h.
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Ubaundoji, Bout Music, Bernard Lecouz, et puis tout l'auditeur, tout le musicien, bel beau souhait. Nous gardons vous dire merci pour la journée, nous rejouons. Alors merci mon Dieu, et puis Patrick, ou là ça.

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1: Il est 19h.

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2: Il est 20h.

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0: 21h.
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1: Mais cher petit garçon.
2: Papa, regarde comment tu es habillé.
1: Mais je suis habillé, c'est moi qui ai acheté le linge.
2: Mais
1: garçon.
2: Va devant, je viens.
1: Petit garçon, dépêche-toi, viens nous là.
2: Je viens, papa, je viens.
1: En Jean de Gaulle, en Jean Douchard. Dis, dépêche-toi.
2: Je viens, papa.
1: Viens nous là.
2: Va devant, papa.
1: Comment ça va devant? C'est ton école ou bien c'est mon école?
2: Mais c'est mon école, mais...
1: Ah ben d'accord.
2: Je ne peux pas manger comme ça avec toi.

0: La honte de ton papa, alors.
1: Je suis déjà là, je suis déjà là.
0: Eh ben, rassurez-vous. Parce que je ne comprends pas, c'est pas du sérieux, ça. Hein? Je suis convoqué à 8h, il est 8h moins 5, je ne vois pas le convoquant.
1: Mais justement, papa, regarde. Je regarde, il n'y a personne. Allons chez nous, allons chez
0: nous. Comment ça, allons chez nous? Reste là, petit garçon. Tu te rends compte de ça que tu m'as fait faire? Tu es convoqué, on me convoque pour toi. Hein? Quoi, Freddy, mon fils? Tu as reçu mon éducation? Hein? Tu as reçu mon élevage? Ah non, tu fais jeu. Hein? J'ai roulé pendant 10 ans sans permis. Aucune gendarme a vu ça. À plus forte, les gendarmes m'ont convoqué. Et toi, mon fils, tu as reçu mon élevage, mon éducation? Tu veux me convoquer? Ah non, aucunement, mon vieux. Aucunement, aucunement. D'ailleurs, vous, donne-moi le carnet de correspondance. C'est moi-même, en popé, c'est pas mon baba, ça. J'ai pas mes lunettes, lis ça pour moi, s'il te plaît.
1: Papa, depuis qui t'as que tu portes lunettes?
0: Ah, j'ai lis ça, petit garçon. Oh, oh.
2: Monsieur, vous êtes convoqué de garder... mais vous n'êtes pas obligé de venir, oui,
0: Ça?
2: Hein?
0: Pourquoi je ne suis pas obligé de venir? C'est pas la peine. Bonjour.
3: Bonjour, monsieur.
0: Bonjour, monsieur. C'est toi le professeur?
3: Oui, très bien.
0: Ah, je suis le papa de Freddy, ici présent.
3: J'ai imaginé, oui.
0: Oui, d'accord. Eh bien, oui, c'est...
3: Très bien.
0: Je te suis, là?
3: Oui, je vous en prie.
0: D'accord.
3: Prenez place, monsieur.
0: Oui, dis-le, c'est là.
3: Je vous remercie.
0: On vous qu'on arrive. Merci, monsieur.
3: Très bien.
0: C'est ça.
4: Eh bien, écoutez, monsieur, avant de vous exposer les raisons exactes pour lesquelles je vous ai fait venir, permettez-moi de vous rappeler que l'objectif de l'école n'est pas de distinguer des gens intelligents des gens bêtes, mais de distinguer ce qui est intelligent de ce qui est bête, ce qui n'est pas tout à fait la même chose. D'accord?
1: Papa, tu as compris ce qu'il a dit là?
0: J'ai compris, sors-là.
1: Tu as compris?
0: Oui.
4: Par ailleurs, vous savez, les enfants sont beaucoup plus intelligents que l'on ne le croit.
0: Ah.
4: C'est-à-dire qu'ils développent des stratégies, ce qu'on pourrait qualifier de curriculum caché. C'est-à-dire qu'en deux mots, ce que personne ne dit qu'il faut apprendre, mais que tout le monde apprend. Par exemple... poser des questions pour faire plaisir au professeur plutôt que de poser des questions qui nous intéressent vraiment. Qu'est-ce que je pourrais vous dire encore? Enfin bref, tout cela pour vous dire que l'école qui en principe devrait promouvoir l'intelligence contre la bêtise s'amuse à promouvoir le débrouillardisme. Voilà.
0: Professeur, excuse-moi, j'ai compris tout ce que tu as dit là, mais en même temps, je n'ai pas bien compris.
1: Mais papa, si tu n'as pas compris...
0: Laisse-moi parler, s'il te plaît. Bon. Professeur, alors, tu m'as fait me déplacer chez moi. Tu m'as fait perdre une journée pour me dire ça sur mon fils, pour les enfants de l'école, pour me prêcher la morale sur les enfants de l'école. Mais professeur, tu fais jeu. Alors c'est pour ça que tu m'as fait de me déplacer. Mais professeur, tu fais jeu. Ah non, aucunement, je ne vais pas prendre ça dans tes mains. Aucunement, professeur. Ah non. Eh bien, si c'est ça, moi avec mon fils, je m'en vais.
4: Mais, alors. Monsieur.
1: Viens,
4: monsieur.
1: Papa, viens. Papa, monsieur. Viens.
0: Mais non, là. Le convoquant m'appelle, viens ici.
4: Monsieur,
0: oui, si vous... oui, la convoquant. Viens, reste là.
4: Monsieur, je vous en prie. Justement, en parlant de votre fils, je viens au fait pour lequel je vous ai fait venir.
0: Ou bien pas tant vous pouvez venir.
4: Ah oui, je viens au fait. En outre.
0: Professeur, qu'est-ce que tu as dit?
4: Non, je disais en outre.
0: Mais professeur, en outre, il n'y a pas école. Hein? En août, c'est tout de la Guadeloupe, c'est vacances. Pourquoi tu dis en août? C'est pour ça que tu me convoques alors, professeur.
1: Aucunement.
0: Ah non, professeur, aucunement.
1: Aucunement,
0: professeur. Aucunement.
1: Alors, aucunement.
0: Restez là.
4: Monsieur.
0: Oh. Non,
4: monsieur, comprenez bien.
0: Monsieur, mais non, professeur.
4: Monsieur. Comprenez bien.
0: Mais je comprends, c'est les vacances, tu me convoques pour un élève qui n'aime même pas l'école, les vacances. Ah. Pépon, tout dans la Guadeloupe, c'est ça, professeur, que je connais. En août.
4: Je peux comprendre.
0: D'accord.
4: Non, en août, c'est une expression, monsieur. D'accord. C'est une expression.
0: Ah.
4: D'accord. Parce que. Parce que.
0: Je vais
4: savez-vous. En mai, si vous voulez. Oui, en mai.
0: D'accord.
4: En mai, en octobre, ce que vous voulez. D'accord.
0: Oui, ça, c'est la période d'école. D'accord.
4: D'accord. Savez-vous que votre fils, ici présent, que votre fils, en plein cours,
0: oui.
4: Il invective les filles passant dehors par des psss incessants, ce qui trouble et qui incommode l'ensemble de la concentration de la classe.
0: Professeur, tu veux dire qu'il appelle chute?
4: Oui.
0: Ah, mon Dieu. Professeur, tu as une femme.
4: Oui.
0: Et tu n'as jamais fait chute? Professeur, c'est un chute qui est fait chute, il est là aujourd'hui. Professeur, c'est un chute qui fait chute, il est là aujourd'hui, professeur. Mais ton bout de chute, mais professeur, c'est pour ça que tu me déplaces. Ah non, professeur, aucunement, professeur, aucunement. Je t'ai où là? Je ne peux pas comprendre ça comme ça, professeur.
4: Je vous en prie, assez. Mais
0: je m'en prie.
4: Non, d'accord. Mais savez-vous qu'au portique, il a été détecté une arme blanche dans sa poche?
0: Reste là. Petit garçon, envoyez-vous l'école?
2: Oui, papa.
0: Quand tu as fait les pauvres là? Quand tu as fait les pauvres là?
2: Quel pauvre?
0: Il vient de me dire où sous les pauvres, si tu faisais quelque chose, je ne sais pas quoi.
2: Bah. Mais papa, arrête de croire tout ce que l'éducation nationale t'a dit.
0: C'est un menteur alors, le convoquant?
2: Il t'a dit que.
0: Le convoquant, c'est un menteur?
2: Papa, le portique, c'est un truc qu'on a mis à l'entrée du collège comme ça. Quand tu rentres, ça sonne bim, bim, bim, bim, bim. Et le jour où je suis entré, on était 5 ans entrés. Là, regardez, c'est moi qu'on a poigné. Et puis, on a pris le tir au pinel que j'avais dans ma poche derrière. Là, regardez, et on dit, j'avais quelque une arme blanche.
4: Oui, mais le vigile a quand même trouvé une arme blanche sur vous.
2: Papa, le pinel que tu m'avais donné, il disait...
0: D'accord, calme-toi.
2: Merci.

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1: Je n'ai pas reçu d'invitation, mais j'ai fait ma grille. Alors vous, j'excuse un peu l'accent. C'est la France. Et oui, je suis venu un tout petit peu chez moi, dans les Antilles, me ressourcer. Et là, moi, c'est que deux voyages. Ouais, c'est vrai. On dira, oui, mais on te voit tout le temps. Oui, mais ça fait pas trop longtemps que je suis là-bas, mais je m'adapte. Pour l'instant, je n'ai fait que 6 mois à Paris, 12 mois en France. Mais l'accent, il est là, hein, il est là. Tu sais, je fais pas comme les autres. Hein. Tu arrives dans les pays des gens et tu vas parler le gros souba. Non, non, non, non, non. Tu t'adaptes. Et je m'adapte. Ouais. Alors, je souffre. Je suis venu parce que je suis venu parce que je suis sorti au médecin qui m'a dit que vous souffrez de la maladie de la symphomie. La symphomie. La symphomie, c'est une maladie très rare. La symphomie, j'ai une maladie de la symphomie. Il y a des gens qui ne savent le somni. Mais moi, c'est la symphomie. Oui, la symphomie de la musique. Alors, j'ai décidé, pour mieux faire, j'ai dit, j'ai pas d'argent pour descendre aux Antilles. Il faut que je prenne le son où il est. Vous savez, quand tu es là-bas, c'est seul côté Negemekoyo. Tu as des copains africains, guyanais, guadeloupéens, vietnamiens, tout nek. Non, vietnamiens, non. Non, c'était quoi, c'est dans le nien. Le ouest, c'est dans le nien. Et je vois tous ces gens-là sont proches de leur musique. Ah ouais, quand ils vont chez l'Africain, ah ouais, faut voir ça. Hein. Quand ils vont chez l'Africain, au malade. Maestro, mets-moi sur de l'Africain.

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Tu peux tuer. On n'est pas avec ni beau frère de la danse. Là. Ça, c'est l'Africain. Tu sais que tu es arrivé chez l'Africain. Tu comprends? Par exemple, tu t'as dit, parce que j'ai été chercher tout ça, c'était pour me ressourcer, parce que je vous dis, je souffre de la symphomie. Alors j'ai dit, je sens c'est l'Africain, tout coupé, décalé, du machin. Mais viens voir, je te donne du coupé, décalé. Oui, c'est bon, c'est bon, c'est bon. Toute l'année, coupé, décalé. Je sors de là, tout décalé, tout, tu vois. Alors j'ai dit, je vais chez mes amis de la Guadeloupe. Oui, c'est mes cousins. J'ai dit, je vais voir les Guadeloupéens. C'est des là, c'est des gens là, c'est la musique de leur pays. Dès qu'ils arrivent, c'est la musique de leur pays, tu vois. Tu lis chez les Guadeloupéens. Maestro, musique de la Guadeloupe.

ça, là où il fait, ou ça ou glado. Ou la glado. Ouais. Mais toute la nuit, c'est ça. Alors que Jésus dit, je vais chez mes frères guyanais. Musique.

rappelé. Lorsqu'on a toute la peau d'eau. Tout ça avant, mal. Tu sais que c'est boire de l'eau. Mais là, j'ai sorti chez le Guyanais. Tu vois? Alors j'ai dit, bon, je vais chez mes voisins Saint-Domingue. Ouais, c'est mieux. Je vais chez mes voisins Saint-Domingue. Je vais m'adapter. Parce que tout ça, pourquoi? C'est parce que je souffre de la symphonie. Et j'ai besoin de me ressourcer. Tu comprends? Je cherche. Je me cherche en eux. Musique.

0: couper, couper. C'est un petit peu, hein. Alors, l'offre Afrique, Guadeloupe, Guyane, Tobé Saint-Domingue, l'offre finit là, sans boire, tu fais un coma idyllique. Ça n'aide pas ma symphonie. Tu comprends? Alors, j'ai dit, je fais quoi? J'ai dit, je prends l'avion, et puis là, je descends en Jamaïque. Messieurs, j'ai pris l'avion. L'avion qui a volé. Brusquement, l'avion se pose et je descends à Kingston. En descendant de l'avion, je me sentis comme si dirait Dragon Ball sous son nuage. Et là, je prenais la hauteur. J'étais en train de planer sous la hauteur du reggae. Pour moi, dans un moment, je suis présent. Ma bouche ne bat pas, mais je chante. So follow soldier, good love rasta. Ou statique, ou ethnique, ou mélangé, ou pas même ça, là où j'ai. Mais ça n'a pas suffi. Je souffre toujours de la symphonie. Là, j'ai économisé, j'ai dit non, je ne rentre pas chez moi. Je retourne pas là-bas, je descends en Martinique. Là, je prends l'avion, je dis quand même là, j'arrive chez moi, tu vois. Parce que quand tu vas à Kiba, qu'est-ce que tu entends? Salsa. Quand tu vas à Saint-Domingue, c'est Saint-Domingue. Quand tu vas à Saint-Lucie, qu'est-ce que tu entends? Calypso. J'ai dit, je rentre chez moi. C'est la musique de chez moi qui m'a inquiétera. Vous connaissez ce mot? Vous n'avez pas fait la France. Il dit, ça m'a inquiétera. Mon avion, moi, je suis dans l'avion, il faut voir où on est. Si tu sors de là-bas, tu vois, sors de là-bas, t'es qui? Grand Rivière. Ah oui, tout le monde ne peut pas habiter près de l'aéroport, hein. Assis dans mon taxi. Alors, comme j'ai besoin de, tu vois, je souffre de la symphonie, je dis au taximan, musique. Attendez-moi ça. Déchirez-tu l'autre? Coupez qu'on va marcher, détruire tout l'autre. Coupez qu'on va marcher, détruire tout l'autre. Coupez. Deuxième. Lamentez, grand rivière, détruire tout l'autre. Coupez qu'on va marcher, détruire tout l'autre. M'a dit, moi, pas Martinique là. Ce n'est pas du racisme, quand même. Pas ni en l'autre bail qui a passé, détruire tout l'autre. En sortant du taxi, m'a regardé si m'a dit, tu l'autre mal aimé toujours. À force que le morceau jouait, détruire tout l'autre. Je dis, mais faut s'arrêter de souffrir comme ça. Quand tu vois avant, tu te dis, mais quand même, un pays comme la Martinique, c'est pas t-chanter, chanteuse nous ni. Et nos anciens, nos ancêtres, nos ancêtres, c'est pas parce que vient. Je me rappelais quand tu étais sous les jambes de ta maman tout petit, il y avait ce qu'on appelle la mélodie du cœur. Oui, parce que moi, les jambes maman, t'es là tranquillement. Tu fais une demi-sieste, pas vraiment sieste, tu prends un petit câlin, à un moment tu chantes. Cœur de nom, le beau, qui a béni, je n'aime. Ou bien, maman, quand on a dit, qui n'est-ce que madame l'enfant? Je ne connais pas tous les noms. Edith Eiffel, il a bon, on dit, Eugène Mona, ça c'est des mélodies qui a pointé. Il a bon, tu écoutes Gisèle Bacca, quoi le fait? Après, il y a un petit 6, 6, 6, hein? Les moments où ça te fait plaisir. Tu grandis avec ces mélodies dans la tête, hein? Mais ben, il a changé tellement. Oui, il a changé. Je pense aux radios, les radios du pays. C'est là qu'a exagéré en replis. Oui, les mélodies sont finies. Oui. Oui. Après, on parle de délinquance. La politique qui a mis des délinquances, pas qu'à battre la veille. Mais ça commence depuis la radio, tout ça. Depuis tout ce que vous distribuez dans les radios, depuis la télé, depuis tout ça, c'est autres qui a fait ça. Mais oui, parce qu'actuellement, une maman, qu'est-ce qu'elle peut chanter pour son fils, là, on les gens mou? Avant, tu partais avec une mélodie dans la tête. Mais actuellement, là, on les gens maman. Et puis, qu'elle fait donner une petite musique, bon. Mais c'est qu'elle fait donner, bon, hein. Ah, madabial camarade la lame qui nous skide boum boum boum cam bam dum de madabial boum les mamans sont de savoir il faut donc jouer nous gel boum ou pas arrêter donc quoi grandir et puis ça toute la vie ouais. Alors je parle spécialement ce soir pour les radiomans. Ceux qui décident, ceux qui ont le tout savoir d'après eux, en la main eux. Quand je vois comment les gens se battent pour faire un petit son musique, pour payer à essayer de fonctionner, pour eux-mêmes essayer de fonctionner, et puis des petits boucs de merde qui l'a capacité son siolé, t'arrêtes. Oui. Dès lors, quand tu es bel avenir, en la main eux, mais ils s'en foutaient. Ils passent ce qu'ils veulent, ils font ce qu'ils veulent. Jamais, je n'ai pas dit que les musiques étrangères ne sont pas bonnes. Mais quand même, messieurs, il y a des efforts à faire. Alors, je décide de faire quoi? Comme je repars là-bas, j'ai dit, j'appelle un ami pour qu'il puisse me remettre ça à la page. Il m'a dit, mon frère, c'est vrai? Parce que je vous dis ici, le pays est spécial. Michael Jackson fait un son qui n'est pas encore sorti, tout le monde ne le connaît pas au cœur. Il n'est pas encore sorti le son. On n'a même pas encore vu les clips. Personne ne parle anglais, mais tout le monde chante piglet, piglet, piglet. Mais il n'y a pas ça, piglet, vidéo qui chante. Mais il n'y a pas ça, piglet. Je n'ai pas dit que ce n'est pas bon, mais quand même, on en a. Vous pouvez passer ce que nous avons. C'est pour ça que j'ai décidé, comme je reprends l'avion ce soir, de faire un pote, un ami, un frère de sang, qui a un gros studio, qui s'appelle Fabien. Pour ceux qui connaissent, vous savez, j'ai dit Fabien, comme j'ai pris l'avion ce soir, fais-moi un CD in PIA avec des morceaux des gens PIA. C'est pour que je sois là-bas, je ressens PIA. Je n'ai pas encore entendu le CD, hein? Mais vous avez dit, quatre sons là, ça va, moi. Je vous lis le titre. Ça, c'est Made in Martinique, hein? Purement Martinique. Écoutez le titre. Linway, Pussy Cat Dolls. Ciara, Shakira, Rihanna, Beyoncé, Tadot Chapé Colson, les Gigaga. Oh, oh. Madame Inpeya, respect, Madame Inpeya. T'as encore plus belle. Je pense que t'as assez. Et qui n'a mis ici encore? T'as racheté clarinette là. Qui n'a encore? Génialo. Non, pas Madeleine, non, t'as amené, non. T'as communiqué avec nous autres, t'as fait le souffle, il va écrire. Mais non, je ne vois pas. Bon, mon père, hein? Qui n'est? Bon, on s'en fout. Eh bien, t'as là, il a fait la femme périne parce que nous, c'est les Fontman. Bonne soirée, merci.
1: Grand mot.

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0: Merci. Nous allons passer aux choses sérieuses. Nous avons constaté avec amertume, depuis tous ces derniers temps, les divorces tendent à devenir ostentatoires. Les femmes divorcent d'avec leur mari comme si c'était d'abandonner leur vieux soutien-gorge. Et les hommes divorcent d'avec leur femme comme si c'était d'abandonner leur vieille chaussette. Et c'est les enfants qui en souffrent. Au niveau de l'ONU, mon collègue Ben Ki-moon et moi avions essayé d'élaborer un certain nombre d'articles qui vont désormais régir la vie dans les foyers conjugaux. Il s'agit bien de 12 articles, dont 6 qui concernent la femme et 6 qui concernent l'homme. Si vous êtes d'accord, je vous en livre les teneurs. Si vous n'êtes pas d'accord, on ferme les portes et les fenêtres. Vous remboursez le temps et les places qui restent et vous restez définitivement ici. Vous êtes d'accord ou vous n'êtes pas d'accord? Voilà, comme on est en démocratie, si on est d'accord, tous ensemble, oui, oui, oui. Tous ensemble, tous ensemble. Tous ensemble, tous ensemble. Merci, c'est la voix de la majorité écrasante. Et c'était tout simplement pour savoir ceux qui sont pour et ceux qui ne sont pas contre. Mais comme la tradition veut qu'on commence toujours par la femme, c'est pas moi qui irai à l'encontre de cette tradition. Charte fondamentale des déclarations universelles des droits et devoirs de la femme dans le foyer conjugal. Article 1. Ce que femme désire, l'homme accompli. Merci les femmes. Je savais que vous étiez là. Les hommes ne sont pas tout à fait d'accord. Ils n'ont pas applaudi. Mais on s'en fout. Parce que là, c'est l'ONU. Et ça vient de là-bas. Voilà. Article 2. En dehors de la pression atmosphérique, la femme ne doit subir aucune autre pression. Merci les femmes. C'est sa chose. Elle est née avec. Elle doit en disposer à sa guise. Donner à qui elle veut, quand elle veut et où elle veut. Merci les femmes. Ouais. Parce que ça aussi c'est... Et ça vient de... Les hommes ne sont pas d'accord, mais on s'en... Merci. Article 3. Le mari, quant à lui, ne doit jamais, je dis bien au grand jamais, refuser de conjuguer la conjugaison conjugale. Quelles que soient les circonstances de cause, de lieu, de manière et de temps. Matin, midi et soir. Et le soir avec prorogation jusqu'au... Parce qu'il y en a qui font le malin de sauter certaines séances. S'ils sautent, ne serait-ce qu'une demi-séance, venez nous voir. On vous la complète profondément et correctement. Voilà. Merci beaucoup. Parce que là aussi, c'est... Ça vient de... Les hommes ne sont pas contents, mais on sent... Merci les femmes. Article 4. Le mari en sortant pour le boulot le matin, après avoir fait la vaisselle, il doit descendre avec lui tous les sacs de poubelle. Et une fois sorti pour le boulot, il ne doit pas faire demi-tour à la maison avant 19h30 pour permettre à madame d'entretenir les relations de bon voisinage avec les voisins, souvent gentils, après le mari. Merci beaucoup. Article 5. Ayant constaté que tous les hommes sont comme des melons, c'est-à-dire, pour tomber sur un bon, il faut en avoir tâté plusieurs... La femme doit disposer de cette large liberté d'aller tâter. Parce que ça, c'est... Ça vient de... Content ou pas content, on sent... Article 6. Après avoir vérifié du fond en comble et sur les 6 points cardinaux, c'est-à-dire de l'est à l'ouest, du nord au sud et du haut en bas, que la fidélité, c'est le manque d'occasion. S'il lui manque cette fameuse occasion, la femme peut continuer à rester fidèle à son mari en attendant, bien sûr, cette occasion.
1: Merci beaucoup, mesdames.
0: Merci. Eh bien, comme, et oui, bien sûr, comme on a cité les articles des femmes, il faut bien qu'on en cite aussi ceux des hommes, parce que quand même... Parce que, convenez quand même avec moi, il faut être à deux pour faire n'importe quoi. Si la femme existe, c'est par rapport à l'homme. Si l'homme existe, c'est par rapport à la femme. Rien ne peut se décider qui ne soit conforme aux intérêts bien compris du couple. Charte fondamentale des déclarations universelles des droits et devoirs de l'homme dans le foyer conjugal. Article 1. Le mari a toujours raison. Merci. Encore. Merci. Je savais que vous étiez là. On est d'accord? Merci. Voilà. Très bien. Je sens qu'il y a des femmes qui hurlent, qui se lament. J'ai dit, ça, ouais, crier, tempêter, on s'en fout. Ça, c'est les femmes. Les femmes, c'est connu. C'est exactement comme le café. Au départ, ça excite. Après, ça énerve. Voilà. Très bien. Voilà. Taisez-vous. Voilà. Article, on s'en fout. Voilà. Parce que ça, c'est... Ça vient de... Merci. Article... Eh bien... Quelles que soient ses urgences, la femme ne saurait se rendre au bureau de son mari sans l'avoir prévenu 48 heures avant. Voilà. Très bien. De peur de gêner les audiences, taisez-vous. Eh, vous vous croyez où? Oh, arrêtez de faire chier. Ça va. Article 3. Même s'il arrive par hasard que le mari fasse avec une autre femme, on s'en fout. Attends, j'ai dit. Et je vous préviens que vous êtes devant un fonctionnaire de l'ONU qui est en exercice de cette façon. Voilà. On s'en fout. On s'en fout. Voilà. Même s'il arrive par hasard que le mari fasse avec une autre femme ce que Bill Clinton et d'autres ont fait dernièrement avec certaines femmes. Et à la suite de cette découverte, la femme perd son contrôle au point de péter les plombs comme elle en a l'habitude de faire. Et devant cette situation honteuse, l'homme, le mari, ne trouve pas de raison valable de justification pour couper court ou pour remettre de l'ordre dans le foyer conjugal ou pour remettre sa femme à sa place. Il opte à lui casser copieusement la gueule à sa femme. On s'en fout. Et oui, c'est ce qui peut arriver. On peut... Taisez-vous! Eh oui, je vais vous dire une chose, vous ne m'énervez pas, mais vous m'agacez. Voilà, arrêtez de faire chier, on s'en fout. Et seulement, il ne faut pas frapper là où ça laisse des marques, mais il faut la tabasser. Voilà. Et qu'à ce moment, le mari, après avoir tabascoté copieusement sa femme, entre un ami ou un visiteur respectable, la femme doit s'arrêter automatiquement de s'affoler, arborer un large sourire et faire comme si de rien n'était. Parce que même si... Voilà, je vous siffle. Eh bien, Parce que même si la femme a raison, c'est l'article 1 qui s'applique. Le mari a toujours... Merci. Article 4. Quand le mari est en forme, la femme doit automatiquement être en formule 1. Quand le mari a la grippe, la femme doit choper une crève chronique. Et quand le mari a la pêche, la femme doit avoir une pêche d'enfer. Sinon, le mari est autorisé d'aller pêcher ailleurs. On s'en fout. On s'en fout. Parce que ça, c'est... Ça vient de... Content ou pas content, on s'en... Merci les hommes, je savais que vous étiez là. Article 5. La femme avant de se coucher, je dis bien, la femme avant de se coucher doit se vêtir. Merci les hommes, je savais que vous étiez là. Article 5. La femme avant de se coucher, je dis bien, la femme avant de se coucher doit se vêtir dans sa robe de nuit, impeccable, honorable, transparente et surtout décapotable. Alors. Alors, je ne vous entends pas bien. Oui, c'est bien moi, mon général. C'est Ban Ki-moon, le secrétaire général de l'ONU.

bienvenue. Tout se passe bien. Ils l'ont voté à l'unanimité. Oui, oui. Oui. La caravane passe et les chiens aboient. Mais oui, mon général. Tout à fait. Mais là, on n'a pas besoin de leur avis. À quel moment? À quel endroit? Non, ça ne s'appelle... Oui, ça s'appelle rectifier la Constitution. Oui, l'article 2 de la femme annule l'article 1 de l'homme. Oui. Oui, mais c'est pas... Oui, on n'a pas besoin de leur avis. Ceci est une loi du Conseil de l'ONU, une décision du Conseil exécutif de l'ONU. L'ONU usera de tout son pouvoir pour l'appliquer quoi qu'il arrive et partout où besoin sera. Qui est contre l'ONU et contre tout le monde, mon général. Tout à fait. Oui, on l'applique. Ouais. Non. Voilà. Ah oui. Tout à fait. Oui. Il y en a aussi qui ont... Oui, on est dans une grande salle. Il y en a qui ont peut-être fumé des cigarettes reggae. Non. Tout à fait. Oui. Vous pouvez me le passer. C'est Barack Obama. Oui, mon président. Oui, tout à fait. Oui, ça se passe très bien. Oui. Et oui, très bien. Non, nous contrôlons la situation. Non, il n'y aura pas de désordre. On bombarde, c'est tout. L'ONU n'a jamais bombardé sans raison valable. Tout à fait. Oui, nous verrons. D'accord. Merci, mon président. Et mes hommages à madame. Tout à fait. Oui, des fois, quand on voit un grand homme réussir, on oublie qu'il a derrière lui une femme formidable. Voilà. Eh oui. Ouais, les hommes n'applaudissent pas, mais on s'en fout. Oui. Mais aussi, si on voit une femme réussir, on oublie qu'elle a derrière elle un homme formidable. Voilà. Très bien. Merci, mon président. Au revoir. Barack Obama vous fait de gros bisous. Voilà, merci. Tout à fait. Voilà, article, vous avez vu, donc l'article 2 de la femme annule l'article 1 de l'homme. Article 6, enfin, en dépit de tout ce qui a été dit, le mari doit respect et fidélité à vie à sa femme. Voilà. Et ce respect et cette fidélité doivent se manifester par la régularité, la ponctualité et surtout l'efficacité dans la conjugaison conjugale. Point de mari valable sans conjugaison conjugale régulière, ponctuelle, efficace et surtout vitamineuse.

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Et rêve pam, c'était toujours moi-même qui fait un grand succès dans la musique haïtienne. En 2014, je suis lancé carrière dans la musique compas. Je rencontre en pile difficulté. Je rencontre en pile setback. Je passe des projets en projet. Malgré ça, je ne vais jamais découragé. Parce que je connais qui rêve ça, t'as venu en réalité. Et je ne vous dis pas, je vais présenter le premier projet qui c'est Anormal. Anormal, c'est le premier album. Avec Chassa qui m'a investi. Anormal, c'est tout ça passé. Anormal, c'est tout ça en tiré. Anormal, c'est toute expérience, bon et mauvais. Anormal, c'est moi-même. 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Ma première c'est Valérie Lesin, Best Definition Studio, première expérience moi en tant que chanteur compas. Ma première c'est Frankie Vieux Richal, Ronald Michel, J. Ma première c'est Ticloche, Ousmane de Mascotte, Didi Keys, Sanson, Tipesh Patriote, Mano, Emi Fano, Mitch. Et remerciement spécial pour Chilo Alexandre, Typique, Chedlin, artiste Dédé Belatis pour collaboration nous sur l'album ça. 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Let's go!